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0: 1時間半ほんまだ決まってないんだよね。
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1: Je vous ai compris.

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0: immigrés syriens et haïtiens. Rencontre avec la communauté haïtienne d'Atlanta dans un instant. Alors que la décision plonge plus d'un million de personnes dans l'inconnu, elle pourrait faire tache d'huile sur les ressortissants de 15 autres pays. Dans ce journal, on part aussi au Kenya, avec hier les commémorations entravées à Nairobi du soulèvement des étudiants réprimés dans le sang il y a 2 ans. Et puis la Coupe du Monde de football et le tableau des 16e de finale qui se précise. La Côte d'Ivoire, le Japon, les Pays-Bas franchissent les phases de poule.
1: Un coup de massue pour plus d'1 million de personnes qui vivaient ou vivent encore jusqu'ici légalement aux États-Unis.
0: Sous le parapluie du TPS, le statut de protection temporaire créé en 1990 pour les ressortissants de pays jugés trop dangereux pour y rester, hier la Cour suprême dominée par les conservateurs s'est rangée aux côtés de l'administration Trump en l'autorisant à révoquer le TPS dont bénéficiaient 350 000 Haïtiens et 6 000 Syriens. Les 6 juges conservateurs de la plus haute juridiction du pays considèrent dans leur décision que les juges qui avaient bloqué cette révocation n'étaient pas habilités à le faire. Une décision qui pourrait faire date et permettre au gouvernement d'outrepasser d'autres contentieux qui l'empêchent pour l'instant de révoquer le TPS pour d'autres nationalités. Les ressortissants de l'Afghanistan, de l'Éthiopie, du Cameroun ou encore du Yémen pourraient être concernés. Mais c'est donc bien les Syriens et les Haïtiens qui se retrouvent dès aujourd'hui à la merci de la police, de l'immigration, et la communauté haïtienne d'Atlanta s'en inquiète déjà. Reportage Edouard Maille.
2: Les clients patientent dans ce restaurant haïtien où Angie Vélis sert les plats. Né en Haïti, il a la nationalité américaine, mais dans son entourage, l'inquiétude est immense.
3: Chez ceux qui se sentent assez forts pour en parler, parce que certains ne veulent même pas en parler, rien que d'y penser, ça fait peur. Ils se disent, ils pourraient vraiment m'arrêter là, dans la rue, du jour au lendemain.
2: Le TPS permet aussi de demander un permis de travail et gagner sa vie légalement.
3: Le marché de l'emploi est déjà très difficile. Les opportunités sont rares. Si on leur enlève ça, on les rend encore plus vulnérables. On les expose à toutes sortes de dangers.
2: Certains bénéficiaires vivent ici depuis plus de 15 ans, explique France Bourget, trésorier de l'organisation du Front Uni pour la diaspora haïtienne.
4: Certains ont construit leur vie aux États-Unis, certains ont eu leurs enfants ici. Qu'est-ce qui va se passer pour ces enfants?
2: Et cela ne serait pas sans conséquence pour l'économie américaine. Les 350 000 Haïtiens avec le TPS génèrent presque 6 milliards de dollars par an selon une étude.
4: Un tiers des bénéficiaires du TPS travaillent dans le secteur de la santé. Leur départ aura donc forcément des conséquences, comme dans les maisons de retraite aussi, mais aussi dans la restauration ou encore les espaces verts, où beaucoup d'entre eux travaillent.
2: L'élu républicain au Congrès, Mike Lawler, s'est alarmé de cette décision, estimant que la fin du TPS pour les Haïtiens provoquera une crise dans les hôpitaux, les maisons de retraite et les structures d'aide aux personnes handicapées. Edouard Maille, Atlanta, RFI.
0: Et lors des débats à la Cour suprême, les juges conservateurs ont estimé que les propos de Donald Trump à l'égard de la communauté haïtienne n'étaient pas ouvertement racistes. Il les avait notamment accusés de manger les chiens et les chats des Américains et d'être porteurs du sida.
5: Au moins
0: 235 morts, plus de 1500 blessés et des disparus toujours bloqués dans les décombres. Le Venezuela dans les ruines du double séisme de mercredi. Des bâtiments entiers ont été détruits, des montagnes de gravats ont pris leur place et le bilan final pourrait être bien plus lourd que celui annoncé. On part à Caracas, vous retrouvez Alice Campagnol. Il est un peu plus d'une heure du matin dans la capitale vénézuélienne. Quelle atmosphère autour de vous ?
6: L'ambiance est très lourde à Caracas, la capitale pense ses plaies, tandis que les débris jonchent toujours ces rues. Les habitants regardent avec méfiance désormais les murs de leurs immeubles et de leurs maisons, et beaucoup ce soir encore dorment dans la rue de peur des répliques qui se sont multipliées au cours de la journée. De brefs tremblements certes, mais qui inquiète beaucoup. Alors après la stupeur et le chaos, la ville s'organise et des points de collecte sont apparus dans plusieurs quartiers. Médicaments, nourriture, argent liquide même. Les caraqueños viennent y déposer ce qu'ils peuvent. Du côté de la Guaira notamment, sur la côte, à quelques dizaines de kilomètres d'ici, ils sont nombreux à avoir tout perdu dans l'effondrement de leur immeuble. Le pays n'était pas préparé à une telle catastrophe et tous attendent désormais l'aide internationale qui commence peu à peu à arriver.
0: Alice Campagnol à Caracas pour RFI. Merci. L'aide internationale promise notamment par les États-Unis, le Brésil, la Chine, l'Inde, de nombreux pays européens. La

0: latino-américains également, et même l'Iran, alors que selon l'ONU, près de 8 millions de personnes avaient déjà besoin d'aide humanitaire avant ces tremblements de terre au Venezuela.
1: Dans l'actualité également, Julien, ce qui ressemble fort à une démonstration de force de l'Iran dans le détroit d'Ormuz.
0: Une frappe hier sur un navire imputé à Téhéran et la suspension de l'opération de l'Organisation maritime internationale pour évacuer les 11 000 marins toujours bloqués sur place. Téhéran revendique son emprise sur le détroit d'Ormuz et son droit d'y instaurer des frais de péage dans les négociations avec les États-Unis. Et dans la foulée de cette attaque, l'autorité maritime iranienne crée à cet effet précise que tout passage en dehors du cadre défini par l'Iran ne bénéficiera pas des garanties de passage sécurisé. La Maison-Blanche réagit et réaffirme que l'Iran ne peut pas entraver la libre circulation du trafic dans le détroit.
1: En Russie, l'étau du régime se resserre encore un peu.
0: Un nouvel exemple de l'offensive du Kremlin pour étouffer toute voix dissidente. Au début du mois de juin, le ministère de la Justice a placé l'ONG OVD Info sur la liste des organisations extrémistes. Sans aucune justification, cette ONG apportait de l'aide juridique et un soutien aux prisonniers politiques et aux dissidents en Russie. Elle est désormais bannie et tous ceux qui ont eu un contact avec elle sont menacés. Julien Chavanne a malgré tout pu joindre l'un de ses membres.
2: Bien sûr, ce n'est pas la première fois que l'ONG est ciblée par le pouvoir russe, mais cette attaque est la plus brutale. Dmitri Anisimov est le porte-parole d'OVD Info.
3: C'est le coup le plus dur. La quasi-totalité de notre travail est désormais interdite en Russie.
2: L'organisation a stoppé net toutes ses opérations en Russie, ses liens avec les avocats des prisonniers politiques, toute l'aide juridique à leurs familles. En réalité, tous ceux qui ont eu affaire à l'ONG de près ou de loin sont aujourd'hui menacés.
3: En Russie, les gens ne peuvent plus nous soutenir. Ils ne peuvent pas nous appeler pour nous témoigner leur soutien. Ils ne peuvent pas diffuser publiquement nos documents, ni même afficher publiquement notre logo.
2: Le risque, ce sont des poursuites pénales devant la justice. Mais pour Dmitri Anisimov, cette nouvelle attaque est le signe d'un pouvoir à bout de souffle et qui craint sa propre population.
3: Cela nous montre que les autorités russes ne se sentent pas en position de stabilité. Des élections législatives doivent se tenir cet automne et les autorités russes sont contraintes de proférer des menaces pour amener les gens à réfléchir aux risques plutôt qu'à passer à l'action.
2: Réfugié à l'étranger, Dmitri Anisimov et l'équipe d'OVD Info promettent de continuer avec d'autres moyens leur combat contre la répression politique en Russie.
0: Julien Chavanne et la Russie qui dit ce matin avoir abattu 660 drones ukrainiens durant la nuit, dont plusieurs se dirigeaient vers la capitale. On part en Crimée tout à l'heure. Notre correspondante Anissa El-Jabri s'est rendue au plus près de la péninsule annexée par la Russie depuis 2014 et que les Ukrainiens s'emploient désormais à isoler par des frappes. C'est notre dossier à 7h, temps universel.
1: En attendant au Kenya, des commémorations bridées par la police hier à Nairobi.
0: Alors que ce 25 juin marquait le deuxième anniversaire de la Manda Mano, mouvement de protestation de la jeunesse contre la loi de finances 2024 qui avait culminé avec la prise du Parlement par des manifestants. Une trentaine de personnes avaient été tuées par la répression policière ce jour-là. Et hier, la police a érigé des barrages routiers pour empêcher l'accès au centre de la capitale. Certains ont quand même pu se rendre devant le Parlement pour demander justice pour les disparus. Gaël Lalex.
4: Une fleur à la main, James défile. Il est venu rendre hommage à son frère, tué lors de la prise du Parlement il y a 2 ans.
5: Un officier de police a tiré sur mon frère. C'était en 2024, mais on n'a toujours pas obtenu justice. C'est un échec de notre gouvernement. Les mêmes personnes qui ont tué nos camarades sont toujours libres. C'est pour ça qu'on est là. On veut des comptes.
4: D'après l'inspection générale de la police, 127 personnes ont été tuées lors de manifestations en 2024 et 2025. Pourtant, à cette heure, aucun agent des forces de l'ordre n'a jamais été poursuivi. Mwanase Ahmed, de l'organisation Jumuiya Niyetu.
6: Les policiers assassins doivent être appréhendés. Ça fait 2 ans et il n'y a pas eu la moindre arrestation. Qui a ordonné ces assassinats? Qui les a supervisés? Qui a déployé les officiers? Quelles munitions mortelles ont été distribuées pour être utilisées contre les manifestants pacifiques?
4: Le gouvernement kényan a annoncé un fonds de 2 milliards de shillings, plus de 13 millions d'euros, pour indemniser les victimes de violences durant des manifestations de 2017 à 2025. Pour Face Look aussi, manifestante, cela ne suffit pas.
7: Combien vaudrait une vie perdue? Et quand bien même, les compensations annoncées sont très maigres comparées à ce qui a été perdu. Tout cela doit cesser. Les Kenyans ont le droit de manifester pacifiquement et ce droit doit être protégé.
4: 1101 victimes identifiées par la Commission nationale kenyane des droits de l'homme seront indemnisées dans les prochains mois. Gaëlle Lalex, Nairobi, RFI.
1: Il est 7h11 à Paris, en France. La bataille au centre se poursuit, Julien, à moins d'un an de la présidentielle.
0: Édouard Philippe ou Gabriel Attal, lequel de ces deux anciens premiers ministres portera les couleurs du camp macroniste en 2027? Les deux mènent campagne, tambour battant. Et hier soir, Édouard Philippe s'est livré à l'exercice des réunions d'appartement. Il l'avait déjà mis à l'épreuve pour se faire réélire à la mairie du Havre et a choisi de lancer pour la présidentielle un format nouveau, une réunion d'appartements XXL en visio. Objectif affiché, 1 000 000 d'appartements connectés dans toute la France. Valérie Gasse était à Paris, dans le 16e arrondissement, avec des participants.
8: Ça pourrait être une réunion entre amis, mais c'est une réunion politique. L'hôte du jour est la co-déléguée Horizon de Paris. Elle a convié une quinzaine de personnes à venir chez elle pour écouter Édouard Philippe. Lui est au Havre, dans le bureau de son appartement, et à 20h, il apparaît. Chemise blanche, col ouvert, manches remontées, sur l'écran de l'ordinateur installé au milieu du salon devant plusieurs rangées de sièges, et tout de suite il joue la carte de la convivialité.
9: Et j'espère que vous avez pensé aux bières ou...
8: Lui-même d'ailleurs boit une gorgée de bière à la bouteille. Une modératrice donne les règles du jeu, un QR code apparaît à l'écran pour poser des questions. La première:
10: qu'est-ce que la politique vous a coûté personnellement?
9: Ma barbe, mes poils, mes sourcils.
8: On sent la sensibilité du sujet pour celui dont on a beaucoup commenté le changement physique. Jouer la sincérité, fendre l'armure et faire quelques confidences, c'est l'objectif. Quand a-t-il pensé à devenir président? Après Matignon, précisément.
9: En fait, j'ai décidé en août 2021.
8: Comment veut-il être président?
9: La fonction présidentielle, c'est incarner la France, c'est rassembler les Français et c'est commander.
8: La conclusion est détendue.
9: Alors moi, je vais vous dire un truc assez clairement, je vais aller prendre une douche.
8: Pour l'hôte de la réunion, mission accomplie.
11: Ça permet également de voir le vrai visage d'Edouard.
8: Emmanuel Macron avait fait la grande marche, Édouard Philippe fait des réunions d'appartements en visio. À chacun son style.
0: Valérie Gasse.
1: Et puis la Coupe du Monde de football se poursuit.
0: Et le tableau des 16e de finale se précise à l'issue des matchs de la nuit. Bonjour Esteban Mirales.
12: Bonjour Julien, bonjour à tous.
0: Ce sont déjà plusieurs très belles affiches qui se dessinent.
12: Et oui, pour la Côte d'Ivoire, avec leur qualification historique, les éléphants, victoire 2-0 contre Curaçao, les Ivoiriens, deuxième de leur groupe, affronteront ou la France ou la Norvège en 16e de finale. Et puis les Pays-Bas, tombeurs d'une triste Tunisie 3-1, terminent en tête du groupe F. Les partenaires du capitaine Virgil van Dijk affronteront les demi-finalistes sortants, le Maroc en 16e. Gros morceau pour les Marocains, d'autant plus que les Pays-Bas possèdent la meilleure attaque de la compétition avec 10 buts en 3 matchs, un choc qui promet.
0: Dans l'autre affiche du groupe F, la Suède et le Japon dos à dos.
12: Match nul un partout, les Japonais finissent 2e de la poule et affronteront le Brésil de Vinicius Junior au prochain tour. La Suède avec 4 points devrait également figurer parmi les meilleurs 3e et se qualifier pour la suite de la compétition.
0: Et les États-Unis déjà qualifiés trébuchent face à la Turquie, déjà éliminée.
12: Un match sans grand enjeu mais avec du spectacle, victoire 3-2 des Turcs qui sortent avec les honneurs de ce mondial. Et puis dans l'autre match du groupe, au bout de l'ennui, le Paraguay et l'Australie se quittent bons amis, 0-0. Les Australiens qualifiés, les Paraguayens 3e devraient également voir les 16e de finale.
0: Esteban Mirales, merci. 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Et la Coupe du Monde qui continue aujourd'hui avec notamment 2 matchs à suivre en direct sur RFI. Si vous nous écoutez en Afrique, Norvège-France et Sénégal-Irak à 19h, temps universel.
1: Pour l'instant, il est 5h14 TU. Merci beaucoup Julien Coquel-Rohem.
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1: Elle fait partie des 4 candidats au poste de secrétaire général de l'Organisation internationale de la francophonie et elle sera notre invitée tout à l'heure dans RFI Matin. La Mauritanienne Koumbaba qui présentera son programme, ses ambitions pour l'OIF, la place de l'Afrique aussi dans la francophonie. Elle sera l'invitée d'Arnaud Pontus vers 6h20, temps universel, 8h20, heure de Paris. RFI Matin en Crimée aussi, dans ce territoire annexé par la Russie et que l'Ukraine cherche désormais à isoler en visant les infrastructures énergétiques. Résultat, des restrictions de carburant et des habitants qui subissent la situation.
14: Nous ne sommes vraiment pas contents de tout ce qu'il se passe et nous sommes épuisés. Nous sommes là depuis 4 heures du matin et comme vous voyez, nous n'avons toujours pas pu faire le plein.
1: Un témoignage à écouter dans le dossier du journal de 7h. TU, ce sera avec Anissa El Jabri qui s'est rendue sur place. Le Venezuela aussi, un peu plus de 24 heures après le double tremblement de terre qui a fait au moins 235 morts.
15: Nous sommes parvenus à quitter notre immeuble hier. Il n'y reste plus personne à l'heure qu'il est. Mais les tours à côté sont complètement démolies avec des gens qui y sont enterrés vivants.
1: Un reportage à écouter dans le prochain journal international. Dans un peu moins d'une heure, on retrouvera aussi notre correspondante sur place dans 2 heures. Et puis de la joie tout de même dans ce RFI matin, celle au moins des supporters ivoiriens après la qualification de la Côte d'Ivoire pour les 16e de finale du mondial de football.
16: Ça fait maintenant notre 4e participation au mondial et c'est la première fois que nous sortons de la première phase. C'est une immense joie pour nous, hein. Donc on va profiter de cet instant festif. Merci aux éléphants pour la joie qu'ils nous apportent.
1: La qualification historique après la victoire de la Côte d'Ivoire 2-0 contre Curaçao. On vous donnera évidemment tous les derniers résultats de cette Coupe du Monde tout au long de la matinée. Rendez-vous dans une petite demi-heure. Mais d'abord, le maire de Moscou annonce qu'au moins 47 drones se dirigeant vers la capitale russe ont été abattus. 660 drones au total cette nuit sur la Russie. Les attaques ukrainiennes se multiplient ces dernières semaines et elles visent particulièrement les infrastructures énergétiques et militaires, notamment, je viens de vous le dire, en Crimée. Et évidemment, ces frappes ukrainiennes, elles n'échappent pas aussi à la guerre informationnelle. Bonjour Grégory Genevrier.
17: Bonjour Clotilde.
1: Sur les réseaux sociaux, vous avez repéré de nombreuses images mensongères autour de ces attaques.
17: À commencer par cette vidéo censée montrer un drone de reconnaissance ukrainien volant plusieurs minutes au-dessus du pont de Kerch. Cet ouvrage reliant la Crimée annexée à la Russie est à la fois symbolique et stratégique pour l'armée russe. Attaqué à plusieurs reprises par l'Ukraine depuis le début de la guerre, le pont a sa propre bulle de protection navale et aérienne. Voir un drone survoler tranquillement la zone sans être inquiété par la défense anti-aérienne semble donc assez peu crédible.
1: Est-ce qu'on sait d'où provient exactement cette vidéo ?
17: Eh bien oui, grâce à une recherche par image inversée, nous avons retrouvé sa trace sur YouTube. Ce clip a été publié par un média local le 3 juillet 2021, soit avant le début de l'invasion à grande échelle de l'Ukraine. Cela explique donc pourquoi le drone vole librement et pourquoi on ne voit pas les nombreuses installations de défense navale mises en place par les Russes autour de ce pont routier et ferroviaire.
1: Alors concrètement, Grégory, quel est l'objectif de cet infox ?
17: Le but, c'est d'alimenter la peur côté russe. Cette vidéo s'inscrit dans la guerre psychologique menée par les deux camps sur les réseaux sociaux. Sur le terrain, les Ukrainiens frappent méthodiquement les infrastructures énergétiques et logistiques russes. Sur le front numérique, certains comptes de propagande agitent la menace à coups d'images authentiques, mais aussi parfois sorties de leur contexte. Le président ukrainien Volodymyr Zelensky a affirmé mercredi que les autorités russes venaient de renforcer leur défense anti-aérienne près du pont de Kerch.
1: C'est une guerre des récits dans laquelle la Russie n'est pas en reste non plus.
17: Non, bien au contraire, en réponse à la multiplication des frappes ukrainiennes, la propagande russe s'affaire à détourner l'attention en allumant des contre-feux, souvent à coups d'infox. Dernier exemple en date avec cette vidéo montrant une vaste explosion en pleine ville. La légende parle à tort d'une attaque aérienne russe qui aurait causé la mort du président ukrainien Volodymyr Zelensky.
1: Oui, sauf que là aussi, vérification faite, eh bien tout est faux.
17: Absolument tout. Sur la forme d'abord, cette vidéo, vue près d'un million de fois, n'a rien à voir avec l'Ukraine. Filmée en août 2015, elle montre l'explosion d'un entrepôt industriel dans la ville de Tianjin, en Chine. Ce n'est pas la première fois que ce clip est sorti de son contexte. Et puis sur le fond, Volodymyr Zelensky n'est pas mort. Le président ukrainien s'est félicité hier des frappes qui ont endommagé un nouveau dépôt de carburant dans la région russe de Krasnodar. Les frappes se poursuivent, la guerre de l'information aussi.
1: Les dessous de l'infox avec Grégory Genevrier. En France, France, ce sera lundi à Brest, dans l'ouest du pays. 12 personnes vont être jugées après l'attaque d'un bar. Attaque attribuée à l'extrême droite. Les violences de la part de groupuscules radicaux se développent en Bretagne, alors que la région vote pourtant traditionnellement plutôt modérée. Mais les agressions et les violences racistes, antisémites, islamophobes y sont de plus en plus courantes. Et donc, c'est particulièrement le cas à Brest. Le compagnon d'un député de la France Insoumise a été attaqué en août dernier. Des tags nationalistes ont été aperçus sur des murs et parfois des expéditions punitives se déroulent en plein centre-ville, comme lors de l'attaque du café de la plage, qui fera donc l'objet de ce procès lundi. Reportage de Marius Lafont.
18: Il y avait du verre pillé partout, des tables éparpillées dans tous les sens.
19: Nous sommes devant la terrasse du Café de la Plage, en plein centre de Brest. Devanture rouge, bardée d'affiches, le lieu est plutôt à gauche. Ce soir de septembre 2025, Erwan buvait un verre juste à côté.
18: On allait juste partir de ce bar-là pour aller ailleurs.
19: Mais soudain, une vingtaine de personnes cagoulées ont débarqué.
18: Il y en a un premier groupe qui a gazé la terrasse. Et après, en fait, ils sont rués sur eux et ils ont tabassé tout le monde. Sur les vidéos, tu vois des gens avec des battes de baseball ou des espèces de barres en métal. Assez vite, en fait, les gens du bar en fait se regroupent pour les faire dégager, quoi. Voilà, il y avait des gens qui avaient reçu des gaz lacrymaux, des gens qui étaient blessés, qui avaient des contusions au visage. Ça rend très concret la poussée de l'extrême droite en France.
19: Brest et Natio. Le slogan a résonné pendant l'expédition punitive. Une signature de l'extrême droite pour Olivier Cuzon, le vice-président de la Ligue des droits de l'homme de Brest.
20: Autour du stade de foot, on s'est rendu compte qu'il y avait un petit club. Mais manifestement, c'est pas que des supporters de foot. Ils sont aussi d'une idéologie bien précise.
19: Selon lui, il y a une question de contexte politique. Aux législatives de 2024, le vote pour le Rassemblement national a progressé de près de 10 points dans les 4 départements bretons.
20: La face institutionnelle, à savoir le Rassemblement national, donne une forme d'immunité à ces groupuscules, au point d'aller venir casser la gueule des personnes racisées ou des personnes qui affichaient ostensiblement leur attachement à la communauté LGBT.
21: Vous avez quel retour, vous, des autres antennes de la LDH? Est-ce qu'ils vivent des situations similaires? Comment ça se passe?
20: Clairement, à Rennes, ça fait longtemps qu'il y a une extrême droite violente et radicale autour de la faculté en particulier. À Lorient, on a des groupes militaires qui, à plusieurs reprises, se sont organisés en milice. Faut dire comme ça, et qui en ville chassaient pour vouloir aider prétendument les forces de police pour rétablir l'ordre après le meurtre de Naël. On s'est cru à l'abri longtemps de cette extrême droite violente et on découvre un peu des choses dont on a évidemment entendu parler quand on se tient un peu au courant des informations en France. C'est pas des choses nouvelles, mais en Bretagne, c'est nouveau.
19: Des partis de gauche et des syndicats sont aussi visés. Au local de Solidaire 29, ces deux syndicalistes sortent d'un tiroir des stickers. Ils les ont retrouvés collés sur leur porte.
22: Donc c'est marqué zone nationaliste.
23: Zone nationaliste, ouais. Avec la fleur de lys et la croix celtique.
19: Locaux tagués, serrures bouchées, manifestations perturbées. Ces derniers mois, les menaces se multiplient contre le syndicat.
23: Moi, je dis toujours que je n'ai pas peur. Une attaque comme celle du Café de la Plage, elle est assez spectaculaire. Et pour moi, c'est un peu terroriste. Et en fait, ils ne nous empêcheront pas de parler, ils ne nous empêcheront pas de sortir, ils ne nous empêcheront pas de militer et de défendre les valeurs qu'on a chevillées au corps.
24: J'ai une crainte, il ne faut surtout pas que Brest se transforme comme Lyon. Lyon, c'est depuis des années un laboratoire de l'extrême droite. D'emprise de l'extrême droite sur le vieux centre-ville de Lyon, c'est vraiment dur. Les agressions, je ne sais pas combien il y en a à Lyon, mais ça fait des années qu'il y en a. Il faut faire plus attention quand on organise des trucs publics. Il est hors de question que Brest devienne une zone nationale, comme ils disent.
19: Devant le Café de la Plage, la terrasse a été nettoyée, le verre pilé a été balayé. Mais les actions d'extrême droite ne se sont pas calmées. Des tags nationalistes ont été découverts mercredi 22 avril sur les murs d'un lycée de la ville.
1: Et ce reportage, vous pouvez le retrouver sur notre site internet RFI.fr.
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13: Clotilde Dumay.
1: En France, l'actualité, c'est aussi toujours la canicule, évidemment, et ses conséquences sur les infrastructures, d'abord, comme le relève La Croix, qui pointe d'abord la fragilité du réseau électrique, puis l'arrêt de 3 centrales nucléaires, alors que climatisation et ventilateurs font grimper la consommation d'électricité. Le journal catholique qui revient aussi sur les restrictions de vitesse, voire les trains supprimés, entre le risque de dilatation des rails et la vulnérabilité des caténaires, ces câbles qui sont au-dessus des voies. Selon SNCF Réseau, les aléas climatiques représentent depuis 10 ans 5 à 10% des irrégularités sur le réseau ferroviaire. Les médias évoquent aussi tous les conséquences de cette canicule sur le système de santé. La situation devient particulièrement compliquée en Île-de-France, résume Libération. 25 arrêts cardiaques recensés à Paris mercredi contre moins de 10 habituellement. C'est toujours après 3-4 jours de canicule qu'on voit ces effets catastrophiques. On est en train de les vivre, témoigne le patron du SAMU parisien dans Libération. L'un de ses confrères assure attendre donc les nuits fraîches avec impatience, même si le journal prévient, la tension va rester forte sur le système de santé et le pic des hospitalisations attendu la semaine prochaine devrait voir s'alourdir le bilan humain de cette vague de chaleur déjà historique. Et puis de son côté, Le Monde analyse le double tremblement de terre qui a touché le Venezuela, faisant au moins 235 morts selon un dernier bilan. Le journal français a contacté par téléphone le président de la société vénézuélienne de géologues. Il explique notamment auprès du Monde que 80% de la population au Venezuela vit au-dessus des failles transoccurrentes les plus actives, c'est-à-dire des plaques tectoniques qui se touchent et qui coulissent entre elles. Toutes les grandes villes sont construites à la limite de deux plaques. Comme les séismes sont relativement peu fréquents, les gens ont tendance à oublier que le Venezuela est un pays sismique, ce qui est un facteur de vulnérabilité supplémentaire. Voilà ce qu'observe Feliciano De Santis, dont l'interview est donc à lire en entier sur le site internet du journal Le Monde.
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1: On va aussi revenir dans RFI Matin sur ce double séisme au cours de la journée. Mais la suite pour l'instant, c'est l'actualité africaine dans quelques minutes, juste après ce titre. Ondas d'Omar, c'est signé Nou Généa et Gabriel Prado. Et c'est

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5: Hey, les Bretons de l'Est fêtent leurs 20 ans le vendredi 3 juillet à 20h30 au Théâtre de Verdure de Grane dans le cadre des Vendredis de Grane. 20 ans de scène cette année. S'inspirant des musiques de l'Est, Tzigane, Manouche ou Klezmer, leur interprétation se révèle plus volcanique que balkanique. Les Bretons de l'Est proposent un véritable spectacle musical, humoristique, rythmé et entraînant. Alors, rendez-vous le 3 juillet.
6: Le festival 18h26 s'annonce pour le mois de décembre 2026 dans la vallée de la Drôme. Appel à candidature. Nous recherchons des fenêtres pour accueillir chez vous un des spectacles du calendrier de l'Avent Vivant. Et nous cherchons des artistes pour jouer un spectacle dans une fenêtre. Les infos et les inscriptions sont sur casbah.art. Bonne journée.
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4: Avec un modèle qui se situe entre la famille d'accueil et la maison d'enfants à caractère social, dit MEX, la Fondation Robert Ardouvin accueille près de 70 enfants de 1 à 21 ans dans un environnement à la fois familial, éducatif et structurant sur la commune de Vercheny. Chaque maison y est ainsi tenue par un couple d'éducateurs et éducatrices familiales qui vivent au quotidien avec 6 enfants.

0: depuis un an à la Fondation.
1: Donc ici, c'est les bureaux, hein.
2: Oui. Ouais. Juste en dessous, il y a un service où il y a les co-référents, les référents familiaux, on va dire. Et une psy, il y a la secrétaire éducative aussi, les chefs de service. Et encore en dessous, il y a le DAPA, le dispositif d'accès progressif à l'autonomie, qui s'occupe des ados et les jeunes majeurs jusqu'à leur sortie de l'institution.
3: Sur les murs, il y a plein d'œuvres d'art.
2: Ça, c'est fait avec les enfants pendant les ateliers.
4: La Fondation, initialement, c'est l'Association des Amis des Enfants de Paris, qui a été créée en 1948 à Paris par Robert Ardouvin pour sortir des jeunes garçons de la rue, en gros. Il y a eu un premier accueil à Montreuil et puis très vite, ils ont cherché à aider ces jeunes en les sortant des problématiques urbaines et en cherchant en ruralité. Et donc, ils ont trouvé des maisons à Vercheny. Il y a une habitante de Vercheny qui leur a donné 3 maisons et des terrains. Et donc, ils se sont installés dès 1949 peut-être. Et depuis 2005, c'est devenu la Fondation Robert Ardouvin.
2: Donc là, c'est le chemin qui fait la jonction entre le bâtiment principal avec les bureaux, on va dire, et le village d'enfants, à proprement parler, où les enfants partagent le quotidien avec les éducateurs familiaux dans des maisons. On voit une pelleteuse parce que c'est des travaux de terrassement pour la construction de la 5e maison jumelle.
0: Donc là, sur le village, on a 11 maisons. Donc à la fois des maisons donc qui accueillent des jeunes de 3 à jusqu'à 17-18 ans. Et puis on a un dispositif qui est la maison des petits, là, qui accueille pour le coup des plus petits.
2: Il y a un jardin, un potager. C'est Julien, qui est un éducateur familial, qui s'en occupe beaucoup. On va passer par là.
4: La Fondation Ardouvin et le village d'enfants sont dans le haut de Vercheny, avec une vue sur les Trois Becs à l'ouest, sur le Diwa, sur toute cette belle montagne, toutes les vignes. La nature, il y a beaucoup de place et c'est vraiment structurant en fait pour l'identité même du site.
2: On est essoufflé parce qu'on n'arrête pas de monter.
1: Mais c'est que c'est grand. Si.
2: C'est grand et ça grimpe.
1: Et ça grimpe.
4: Pendant les 40 premières années, il y avait presque une centaine d'enfants qui étaient accueillis. Et maintenant, depuis les années 2000, il n'y a plus, entre guillemets, que 70 enfants qui sont accueillis sur le site. Ça veut dire 6 enfants en gros par maison avec un couple d'éducateurs familiaux.
2: Et donc là, on va dans la maison des Loupio, avec un couple d'éducatrices familiales et l'assistant familial. C'est toute l'équipe qui s'occupe des enfants au quotidien.
5: On a un couple d'éducateurs familiaux qui arrive au mois de septembre.
2: Ça, c'est la maison Escurial.
5: On est à la fois sur la recherche d'un couple et en parallèle, si on ne trouve pas de couple, on a la possibilité d'accueillir un éducateur familial sur une maison seule pour la maison des petits et sur le village. Donc, qui prend en charge la maison avec un peu moins d'enfants.
6: Bonjour.
7: Ouais.
6: Bonjour, ça va?
7: Bonjour.
6: Allez, moi
7: j'ai. Il est bien?
6: Oui.
7: Bonne journée. Ouais,
6: tu as ressemblé. Il y a quelqu'un qui est là et joue.
2: Ah oui, d'accord.
6: Bonjour.
8: Je m'appelle Garance, j'ai 25 ans. Je suis éducatrice familiale à la Fondation depuis début février 2026. J'ai fait ma formation monitrice éducatrice après avoir travaillé dans un centre de loisirs avec des enfants en situation de handicap. Pendant la formation, j'ai découvert la protection de l'enfance et j'ai travaillé en foyer, en MEX. Et j'ai beaucoup aimé travailler avec ce public, mais le cadre de la MEX était très compliqué pour moi professionnellement. Enfin, je trouve qu'on n'avait jamais le temps avec les enfants, que c'était très difficile d'avoir une continuité. Parce que le gros groupe, parce que beaucoup de professionnels. Je crois que c'est un peu ça qui fait que je suis là aujourd'hui et parce que le projet de la Fondation, je trouve qu'il répond un peu à ce problème-là. Alors oui, je suis dans une posture professionnelle, mais je partage aussi de ma vie quotidienne qui me voit en pyjama aussi, en fait. Enfin, forcément, il y a autre chose

0: qui se développe, quoi. Et on est arrivé sur une maison avec 5 enfants sur les 6 qui se connaissaient très très bien. Et du coup, on a rejoint un train qui est déjà en route, quoi. Et c'est une chouette place qu'on donne aux enfants, quoi. De dire, bah, c'est moi qui viens chez toi, quoi.
1: On est Garance et Gabriel, les EF des Loulous. Et on travaille avec Kevin, qui est l'AF.
2: Les aides familiaux, oui. En fait, ce sont des personnes qui remplacent les couples ou l'éducateur familial durant ces temps de repos. Alors, il y a toujours un relais, effectivement, d'un jour ou deux, avec le couple et l'AF, l'aide familiale, pour faire le point sur la semaine, l'agenda, le planning, les transmissions, etc. Mais ce n'est pas seulement un remplaçant, hein. C'est un vrai travail d'équipe, c'est une vraie collaboration entre eux. Mais l'aide familiale, lui, va intervenir sur des temps de travail plus courts.
1: Et nous, on travaille ici depuis 4 mois, on est arrivé le 2 février. Kevin travaille depuis 7 ans ici, et ça, c'est valable, l'ancienneté, partout sur la connaissance des enfants. Ce qu'on appelle les figures d'attachement.
3: Gabrielle, moi je suis éduxpé de formation, pareil, j'ai été diplômée en 2023. Pour le coup, moi j'ai découvert la protection de l'enfance dans ma formation aussi, mais j'ai désiré ne jamais y bosser en formation, en tout cas j'ai refusé ce cadre-là, même si c'était un peu une obligation, parce que pour moi le système protection de l'enfance tel qu'il était pensé autour de Lyon, là où j'ai passé ma formation, ça me convenait pas vraiment. Je trouvais qu'on répondait pas aux besoins des enfants, en fait. Et du coup, après mon parcours dans le social, on est arrivé dans la Drôme, du coup, avec Garance. On a eu un tout autre projet professionnel ensemble. Et je me suis questionnée sur est-ce que je retournais dans le social ou pas, dans quel... sous quelle forme et dans quelles conditions. Et du coup, on est tombé sur cette offre à la Fondation Ardouvin d'EF, éducatrice familiale, où du coup, on a embauché en tant que couple sur un modèle de projet de type d'accueil familial. Donc, les maisons, toujours les mêmes enfants. On est là, âge 24, et sur une longue période. Et pour moi, ça répondait dans ma vision des choses. De comment je voulais être éduque dans la protection de l'enfance. Ça répondait à mes questionnements, en fait, de comment on accompagne les enfants qui sont placés aujourd'hui en France.
1: Bah c'est vous, là, qui vous montre le mercredi et puis, prochain.
4: Ouais, on se voit le mercredi, on ne touche à rien. Sur ce que vous avez dit.
5: Et c'était quoi votre réunion, là, du
1: coup ? C'est une réunion qu'on a eue lundi dernier avec toutes les maisons, tous les COREF, tout le monde, pour voir comment s'organiser l'été avec les enfants.
3: Le fait de venir ici travailler en couple, ça peut ne pas plaire à tout le monde. Il y en a beaucoup qui ne pourraient pas s'engager ici en tant que couple. Et pour le vivre, je vois tout à fait pourquoi. Je pense que c'est vraiment une discussion à avoir à deux et à questionner. Il y a aussi des couples ici qui ont leurs propres enfants.
0: On en a énormément parlé entre nous avant même de postuler, à se dire... Bah oui, c'est être 20 jours par mois pas chez soi. Enfin, c'est être en couple au travail. Enfin, c'est pas anodin. Comment est-ce qu'on se projette éduque à deux dans notre couple? Qu'est-ce que ça peut venir faire jouer dans notre couple et de pas le perdre, ce couple-là, au milieu du travail. Je pense que c'est une question d'équilibre, savoir comment est-ce qu'on ramène aussi un peu de notre vie perso ici, en faisant des choses qui nous plaisent en fait ici aussi, que ce soit juste nous deux quand les enfants sont à l'école, ou aussi avec les enfants. Et en même temps, quand on est ici, on n'oublie pas notre vie perso pour autant, et on a besoin de passer un appel à ma sœur pour savoir si elle va bien. Enfin, c'est qu'il y a cette frontière qui est bien plus fine en fait. Enfin.
2: Les éducateurs familiaux, ils ont un statut bien précis, ils dépendent du Code de l'action sociale et des familles. Ils travaillent entre 240 et 258 jours par an. Donc, ce qui équivaut à peu près à 10 jours de travail d'affilée et 4 jours de repos. Alors, dans tout ça, évidemment, ils ont des jours non travaillés, de temps de repos, de temps de congés payés, qui sont de 30 jours, et de jours fériés. S'ils ont travaillé les jours fériés, ils récupèrent également.
3: On en a souvent parlé d'avoir plusieurs... casquette parfois, il y a des fois où les soirs on se regarde, on se dit là je vais te parler en tant que collègue là, et après chacun fait un peu comme il veut peu, mais il y a des fonctionnements à avoir et à prendre, et que la vie ici nous pousse à avoir, et chacun a un peu ses petits fonctionnements, quoi, mais et beaucoup qu'on ne peut pas anticiper déjà aussi tant qu'on n'a pas rencontré les enfants qui mais oui c'est mais après c'est penser
1: Jusque-là, là, on pense nos vacances d'été et nous deux, et nos vacances d'été avec les enfants. Il y a tout le temps ces deux-là, et c'est pas moins des vacances d'été quand on va partir avec les enfants. C'est juste comment est-ce qu'on les inclut dans notre couple, et comment est-ce qu'eux, ils nous incluent en tant qu'adultes référents. Est-ce qu'ils nous voient en tant que couple ou pas? Ça, ce serait une question à leur poser pour le coup. En tant que Garance et Gabriel, leurs éduques qui voient en pyjama le matin et qui doivent les accompagner. Là, on a Shaina qu'on a accompagnée sur Parcoursup, qu'on accompagne vers la majorité tranquillement, qu'elle vit tout à fait sereinement. et en même temps, là, on va aller chercher les enfants à l'école, préparer le goûter les plus petits. Et voilà, comme dans une vie de famille où il y aurait 6 enfants avec des écarts d'âge et ce qui va avec, quoi.
5: Moi, je m'appelle Shaina, j'ai 17 ans, je vais avoir 18 ans au mois de novembre et je suis en terminale pro. Et donc moi, ça va faire 4 ans que je suis sur la fondation actuellement. On va dire que, en vrai, j'apprécie plutôt bien la fondation, c'est un beau cadre. Et puis même, c'est pas comme un foyer lambda où c'est un bloc. Ce que je veux dire, c'est que c'est plus... Enfin, c'est, on va dire, des éducateurs comme dans un foyer, mais c'est plus un cadre de famille d'accueil dans le sens où on a des maisons, il y a des éducateurs qui se déplacent, qui dorment sur place, qui nous nourrissent. C'est pas comme dans un foyer où il y a des cuisiniers qui viennent, qui nous rapportent des plateaux. Enfin, on va dire, il y a une ambiance plus familiale. En arrivant ici, j'ai aussi pu avoir mon intimité et c'est déjà plus positif, avoir ma chambre, avoir une, on va dire, une cuisine pour une maison lambda. Et aussi pouvoir me rapprocher de mes frères et sœurs.
6: Mais parce qu'elle vise aussi l'appart, qu'elle vit toute seule, enfin la vie qu'on rêve tous à 17 ans et demi. Donc...
5: Bah, j'arrive à ma majorité, donc je partirai, on va dire, officiellement de la maison, entre guillemets. Après, ça n'empêche pas que je sais que je pourrais revenir ici faire un coucou de temps en temps.
7: Oui, non, mais de temps en temps, un week-end, rentrer un peu à la source.
6: Oui, mais ça pourrait se faire, par exemple, nous, on l'invite, ah, c'est l'anniv de ton petit frère, viens.
7: De toute façon, elle passera voir ses frères et sœurs.
5: La plupart du temps, il se passe toujours quelque chose. Il y a des moments aussi plus calmes, mais juste déjà le fait de vivre, on va dire, tout le temps, finalement, avec des personnes qui ne sont même pas de notre famille, mais qui font limite partie de notre famille maintenant. C'est déjà énorme, sachant aussi qu'on part en vacances ensemble, qu'on fait des activités extérieures et qu'on crée aussi un lien avec les personnes, enfin avec d'autres personnes extérieures, mais aussi avec les autres enfants de la fondation, ou même le fait que, par exemple, c'est déjà arrivé, comme les filles, qu'on soit aussi inclus dans leur famille personnelle. Par exemple, on a été invité à un de leurs événements et on a rencontré la plupart de leurs familles, leurs amis, alors que pourtant ça fait pas si longtemps que ça qu'elles sont là.
6: Et le DAPA a en plus la mission des jeunes majeurs, du coup qui ne sont plus sur les maisons, et des accompagnements vers l'autonomie. Et là, on parlait de la semi-autonomie de Shaina, du coup elle est dans un petit appartement juste à côté de la maison, où elle teste comment aller en appartement, et il y a des éducs qui passent régulièrement voir où est-ce qu'elle en est dans le savoir faire à manger, savoir faire le ménage, tenir un appart, gérer ses courses pour une semaine. Et c'est censé, une fois que les éducs ont observé ça, ils nous font des retours sur la maison. Voilà.
5: Comme le moment que j'ai pu vivre avec mes éducatrices actuelles, c'était aussi par exemple le fait d'avoir plusieurs sujets de conversation et pouvoir me confier à elles en confiance, qu'elles m'écoutent et qu'elles me conseillent aussi dans ce que je fais. Enfin, elles font du bon travail et elles ont bien réussi à s'intégrer au sein de la maison. Elles sont pas arrivées, elles ont pas changé les règles du jour au lendemain, elles ont pas eu un comportement différent, enfin juste elles sont restées elles-mêmes, elles ont fait leur travail, elles s'occupent de nous et c'est très bien.
6: Elle était prévenue, si tu restes pas dans l'académie, ça va être d'autres éducateurs que personne connaît, parce que c'est départementalisé l'aide sociale à l'enfance. Donc là, Grenoble par exemple, si elle va à Grenoble, c'est une limite, c'est vraiment pas plus loin, faut pas qu'elle aille à Chamonix, quoi.
7: C'est déjà pas mal quand même, Grenoble, parce que ça fait une petite trotte pour les éducs. Après, je trouve ça chouette aussi, ça permet de voir un peu autre chose que...
8: Et toi, tu vas bientôt avoir 18 ans, là?
5: Oui, c'est ça.
8: Comment tu vois les prochaines années?
5: Oui, du coup, j'ai été acceptée en BTS, gestion de la petite moyenne entreprise. Et donc, du coup, par la suite, je pense que j'aurai mon appart et qu'ensuite, j'entrerai dans la vie active.
6: Mais là, par exemple, on a la question de Shaina, là, s'il faut lui trouver un logement, c'est nous, c'est le DAPA qui fait les visites, qui fait... Et là, faut en discuter en équipe pour voir qui est dispo, pas dispo, qui a envie. Est-ce que nous, dans le lien, on a envie d'emmener Shaina faire ses visites parce que c'est un moment hyper important? Ou est-ce qu'on a envie qu'elle s'émancipe de nous et du coup, c'est le DAPA? Et des fois, c'est juste parce que là, nous, on travaille et que toi, t'es en congé.
5: Sur la maison, on est 3 adolescents. C'est déjà arrivé qu'on fasse des activités, nous 3, à l'extérieur, en sortant entre nous. Ou même avec les autres ados aussi qui vivent sur le village, par exemple. on s'entend bien aussi avec les petits. En soi, on vit quand même ensemble depuis un bon moment. Enfin, pour moi, 4 ans. Mais eux, depuis déjà un plus long moment. Donc, on a quand même créé un lien avec.
9: C'est pour toute la maison ou juste pour les...
10: Non, c'est pour ça, mais j'ai un peu toute la maison. Pour ça, j'ai laissé pour pas... Ma mamie, il peut écouter, mais il peut...
11: Bah, je m'appelle Louane et j'ai 10 ans. Ça fait depuis 8 ans que je suis ici. Ça fait que je suis arrivée à 2 ans. Et quand je suis arrivée, bah, j'étais tout petite. Et je me sens bien dans cette maison parce que j'ai eu des problèmes avec mes parents et tout ça. Je me sens bien, voilà. Et avec les éducateurs et les directrices, bah, moi, j'ai déjà Kevin, je le connais bien depuis mes 2 ans, voilà. Je le connais bien. Et il y a les filles aussi. Je m'entends bien avec les filles. Et voilà.
12: C'est mon éducateur qui m'a acheté, qui l'a acheté pour la maison. Et on prête à tout le monde. Et il ne veut pas que Malonie y touche parce que c'est un petit et que j'ai pas envie qu'il perde tout. Voilà.
4: Mmh. Ah, ça, c'est les jeux de la maison.
12: Oui. Tout ça, c'est les jeux de la maison.
13: Et la question, c'était parce que là, du coup, les yes, il n'est pas là cette semaine. Il est à l'internat. Et on accueille Malonie, qui a 4 ans.
12: Qui a 4 ans, oui.
13: Ouais, et qui est sur une autre maison, les Diabolos. Et on l'accueille là juste pour la semaine. Et du coup, il va dormir dans la chambre de Léies. Mais du coup, Léies nous a demandé d'enlever ses affaires précieuses. Et du coup, je demandais à Louane si ça, c'était à la maison, puisque là, elle le range dans le placard qui va à tout le monde. Mais du coup, si c'était vraiment une affaire de Léies, on l'aurait certainement mise autre part pour éviter que ses affaires soient perdues. Dans le placard de tous et toutes.
0: On vit en groupe, on vit en collectif et on essaye de faire avec chacun, chacune et d'avancer ensemble dans quelque chose qui est complètement atypique.
13: Oui, on semblerait, si on parle de famille, ça pourrait ressembler à une famille d'accueil. Après, il y a plein de manières de faire famille, c'est un grand sujet. Mais, et il y a le collectif maison et il y a aussi le collectif village. Où des fois, on ne sort pas parce qu'il y en a plusieurs qui sont malades, mais une autre maison va sortir et ceux qui veulent sortir, et ben, ils sortent quand même avec d'autres maisons, avec leurs frères et sœurs, avec d'autres éduques qu'ils connaissent depuis hyper longtemps, où nous, on peut accueillir d'autres enfants. Enfin, y a aussi l'aspect vie collective village ici qui est à prendre en compte parce que c'est une grande place et c'est ce qui change par rapport à la famille d'accueil. Et pour les enfants aussi, c'est... un grand collectif. On a parlé du parking là-haut tout à l'heure. C'est là où tout le monde se retrouve le soir ou le week-end pour jouer comme dans une vie de quartier, quoi. C'est... Ouais. Il y a aussi ça à prendre en compte, je trouve.
9: Tu veux qu'on se mette dans ta chambre?
12: Yes.
9: Tu veux lui montrer ta chambre?
12: Yes.
4: Ah, bah, comme ça, tu peux faire visiter ta chambre.
12: Là, c'est le salon.
13: C'est Louane qui nous a fait visiter la maison la première fois qu'on est venu. C'est une super guide.
12: Là, c'est la buanderie. Oh, il y a tout. Il y a les petites valises, il y a tout. Là, c'est la chambre de garde chez Gabriel. Là, c'est ma chambre. Ben, là, c'est mon bureau, mais il est en bazar. Là, c'est un coin où je reste tranquille. Là, c'est un coin de livres et jeux. Ben, là, je peux te parler des photos si tu veux. D'abord, là, il y a ma ancienne éduque, c'est Loan. Et là, il y a Kevin. Là, il y a Lina qui est partie. C'est elle qui est partie. Il y a Lucas aussi qui est parti, un ancien. Bah, là, c'est quand j'étais petite. Bah, là, c'est ma grande sœur avec son amoureux. En tout, j'ai 6 sœurs et un petit frère.
8: Et ta sœur, du coup, tu disais qu'elle était ici avant. Elle est partie quand, tu te rappelles?
12: Elle est partie à 18 ans. Là, c'est toute ma famille et mes grands-parents. Voilà. Et là aussi. Ma tati, je la vois... on l'a vu en juin et on va la voir en août.
13: Mais parce que ta tati, elle habite à Lyon.
12: Oui.
13: Et du coup, vous allez jusqu'à Lyon pour la voir. Vous y passez le week-end.
12: Et pour mes grands-parents, ils nous déposent en bas, vers Chenille-Bas, et on fait notre vie avec nos grands-parents. Voilà.
13: Parce que le village d'enfants, il est à Verchenil-le-Haut. Oui. Et à Verchenil-le-Bas, il y a des appartements qui sont faits pour les visites, donc qui accueillent les familles. Ça ressemble vraiment à des petits appartements. Il y a les grands-parents de Louane, par exemple, qui arrivent la veille, qui dorment et des qui fois. Repartent. Des fois, ouais, comme ça coupe un peu la route. Il y en a d'autres qui viennent dans ces appartements juste pour une heure. Enfin, voilà.
14: Du coup, il y a une équipe d'EduxPé où, en gros, du coup, ils ont les références des enfants au niveau des maisons. Ils vont gérer tout ce qui est visite, les liens du coup avec les familles.
0: Mais c'est hyper important de ne pas venir ici en se disant qu'on va faire un rôle de parent. On va apporter, on va essayer de construire un quotidien et d'avoir une présence qui est rassurante, où on prend soin, où on fait des choses ensemble et où on découvre des trucs ensemble. Mais ce ne sont pas nos enfants.
12: Et là, c'est des petits doudous, voilà.
15: T'en as pas mal.
12: Oui, mais c'est pas vraiment des doudous. J'ai collectionné. C'est un.
15: Une belle collection.
14: Il y a du trafic de doudous dans cette maison.
15: Ah ouais, ouais. Pas d'une chambre à l'autre.
14: Ouais, ouais.
8: C'est agréable pour toi, du coup, de vivre justement à un endroit où il y a plein d'enfants comme ça?
12: Oui.
15: Qu'est-ce que t'apprécies, toi, dans le fait de vivre ici?
12: Bah, c'est bien parce qu'il y a beaucoup de monde. On peut se faire des amis. Et en plus, au début, on connaît tout le monde. Et à la fin, bah, y en a qui partent et c'est un peu triste et tout ça. Voilà.
8: Comment vous faites quand il y en a qui partent? Vous faites des fêtes de départ, des choses comme ça?
12: Oui, on fait des fêtes de départ. On donne des bouclés aux grands, eux qui partent, les adultes, et voilà.
10: On monte encore.
15: Ouais, c'est vachement grand.
10: Très grand, je sais.
12: Là, c'est la chambre de Leyes. Quand il n'est pas là, bah, là, on va accueillir Maloney, un petit. Là-bas, c'est la chambre de Kevin.
14: C'est les plus grandes, Serena et Shaina. Du coup, elles ont un peu leur petit coin d'ado, comme on dit dans la maison. Ouais.
15: Bah, merci, Loane, pour cette visite.
10: Avec plaisir. Ah.
14: Ici, il y a deux manières un peu d'accompagner les enfants. C'est soit en ce qu'on appelle en maison relais. Donc, en gros, les éducateurs familiaux vivent sur place, ont une maison. Et quand ce n'est plus leur période de travail, les enfants font leurs valises, prennent leurs jeux préférés, leurs doudous ou tout ce qu'il leur faut, et passent dans ce qu'on appelle des maisons relais avec les AF, du coup, les aidants familiaux, pendant la période de travail des aidants familiaux. Sur une autre maison. Ce qui fait que les EF ont une vie sur place, dans le village. C'est chez eux et c'est aussi chez les enfants. C'est leur maison principale. C'est là où ils ont toutes leurs affaires. D'ailleurs, les maisons relais sont partagées par deux maisons principales. Voilà. Et nous, du coup, on n'est pas sur ce modèle-là. Nous, c'est la maison où les enfants ne bougent pas. Et c'est nous qui partons. Donc, on a une autre maison, un autre logement à côté. Chaque manière de faire et de vivre sont différentes et apportent des avantages et des inconvénients de toute façon, mais c'est aussi nous on commence à voir le côté positif de la maison relais que jusque là on voyait pas et qui voilà de s'inscrire un peu plus ici.
16: Et Jean, vous avez vu l'heure? C'est l'heure d'y aller.
10: Il est 48 là-bas.
14: Ouais, bah, tu peux y aller tranquille comme ça.
15: Tu vas toute seule à la poterie?
10: Oui, je suis en bas à un endroit.
14: T'as tes chaussures en bas?
10: Ah non.
14: Prends tes chaussures en haut tant que t'es là.
10: Non, je passe pas en haut, j'ai pas
14: peine. Ok. Et ben à toutes.
10: À toutes.
14: Bonne poterie.
10: Merci.
2: Ce que je vois en tout cas depuis que je suis là, malgré les difficultés que les éducateurs, les aides familiaux peuvent rencontrer, il y a une vraie solidarité, une entraide. Vraiment, moi je suis assez admirative de toutes ces personnes qui travaillent sur la fondation et leur travail. C'est des gens très investis, très engagés, qui portent plein de valeurs et qui, voilà, qui sont là pour les jeunes, pour les enfants. Et ça se ressent aussi dans la vie collective. Voilà, on vient pas seulement sur un job, on vient aussi partager un travail collectif sur un village.
14: Le lien ici est très très présent, et notamment avant tout avec les enfants, mais aussi les collègues et toute une institution, et le lien avec les autres éduques et tout ça. Les collègues, quand on est arrivés, nous ont beaucoup dit « protégez-vous, maintenez d'abord votre maison, apprenez d'abord à connaître les enfants, regardez les règles qui sont posées, suivez-les ». Apprenez d'abord à connaître les enfants. Et le reste, l'ouverture au village, l'ouverture à tout le reste, vous verrez. Et je trouve que c'est un très bon conseil, en fait. Après, on verra et on fera surtout avec les enfants. Et du coup, on arrive en groupe. On n'arrive pas plus qu'à deux. Ça donne de la force aussi.
0: J'y vais parce que je dois aller à l'école pour chercher les enfants.
2: Donc là, on recrute effectivement des éducateurs familiaux en couple ou seuls. On recrute également à la maison des petits, qui se situe à Saillans, une maison qui accueille des tout petits. On nous transmet un CV, une lettre de motivation. Si le profil est retenu, on rencontre les personnes. Il y a un premier entretien. Et puis si à l'issue de l'entretien, bah, ça a matché des deux côtés, bah, on leur propose une immersion de 5 jours sur le village. Donc c'est un temps pour eux pour découvrir les équipes, découvrir les enfants, le village, le fonctionnement, l'organisation. Et l'objectif, hein, c'est pas de venir travailler ou de remplacer un salarié, mais vraiment d'observer, de concrètement de découvrir le village, son fonctionnement avant de pouvoir s'engager. Parce qu'en général, 5 jours, c'est intense. Voilà, ils ont plein d'informations, ils voient plein de choses en 5 jours. Donc, ils ont besoin d'un temps pour rentrer chez eux, voilà, pour laisser reposer. Et on se rappelle, en général, une dizaine de jours après, pour se donner des nouvelles. Pour un poste d'éducateur familial, on démarre à 1700 euros net. Ensuite, on a une mutuelle qui est proposée avec un avantage autour de 50%, de prise en charge à 50%. On a un CSE avec quelques avantages. Voilà, on a une prime mobilité. Voilà, après, c'est le cadre qui, qui peut donner aussi envie aux gens.
8: Là, on a entendu deux éducatrices familiales qui ont des parcours d'éduc, plutôt. Ouais. Est-ce que c'est un impératif d'être diplômé, d'être éducateur, éducatrice? Ou quels sont les critères, en tout cas, qui seront privilégiés?
2: Non, alors, on ne demande pas de qualification ou de diplôme particulier. Alors, c'est vrai qu'une expérience dans l'accompagnement social ou médico-social, c'est clairement apprécié. Et en général, c'est des gens qui ont déjà un petit peu d'expérience auprès des jeunes. Non, ce qu'on demande, c'est des personnes sociables, motivées, qui ont un bon équilibre personnel, qui ont une réelle capacité à travailler en équipe, parce qu'il y a une vraie équipe pluridisciplinaire, ils sont pas seuls dans leur maison. Ils travaillent avec des psys, éducateurs spécialisés, les chefs de service. Plus, ils collaborent avec tout le village, donc il y a un aspect collectif vraiment important. Donc voilà, c'est des personnes qui sont prêtes à s'engager et qui se sentent disponibles et prêtes à accompagner des enfants.
10: C'est quoi ça?
17: C'est un micro, c'est un reportage radio.
10: Pourquoi?
17: Pour parler un petit peu d'ici et puis parce qu'il va y avoir des nouveaux éducateurs familiaux qui vont venir. Et du coup, on fait une émission radio là-dessus.
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1: Il est 7h en temps universel, vous écoutez Radio France Internationale. Et le journal, c'est avec vous, Julien Coquelroen.
2: Et à la une, RFI au plus près de la Crimée annexée en 2014 par Moscou et frappée aujourd'hui par l'Ukraine qui veut l'isoler du territoire russe. Sur place, les ventes de carburant sont suspendues, les déplacements sont limités et on fait le point sur la situation dans un instant avec notre correspondante en Russie de retour du terrain. Dans ce journal également, la Cour suprême qui valide la révocation par le gouvernement Trump du statut de protection des Haïtiens et des Syriens aux États-Unis. La canicule en France et le cauchemar des détenus français dans des prisons surpeuplées sous une chaleur écrasante. Et puis Charles de Gaulle sur les écrans pour la deuxième fois en moins d'un mois. Le deuxième volet du biopic consacré au général sort aujourd'hui dans l'Hexagone.
1: 660 drones ukrainiens abattus cette nuit par la Russie.
2: Et l'une des attaques les plus importantes menées par Kiev sur le territoire russe depuis le début de la guerre, à l'image des frappes ukrainiennes qui s'intensifient notamment sur la Crimée, annexée depuis 2014. Les bombardements s'y sont intensifiés ces derniers jours. Kiev affirme vouloir isoler la péninsule de la Russie. Et RFI vous emmène ce matin au plus près de la Crimée, de plus en plus coupée du monde. Les ventes de carburant suspendues, les voies d'entrée de sortie limitée, les coupures d'électricité qui se généralisent. Bonjour Anissa El Jabri.
3: Bonjour.
2: Ce que vous avez vu sur le terrain montre à quel point les liaisons Crimée-Russie sont aujourd'hui sous pression.

0: On fait très attention à se montrer évasif sur la situation sécuritaire sur place. On sait que ça peut mener au commissariat. En revanche, selon des témoignages que j'ai recueillis, cela fait plusieurs jours que Sébastopol est visé par des attaques et subit des coupures d'électricité. L'ampleur de la crise du carburant sur la péninsule, elle, se voit à l'œil nu. Côté russe, avec des files d'attente, parfois jusqu'à une centaine de véhicules venus de Crimée dans les stations-service jusque dans l'arrière-pays. Interrogé vers 11h30 du matin, on pouvait croiser des Criméens visiblement épuisés et tendus hier.
1: Nous ne sommes vraiment pas contents de tout ce qu'il se passe. Et nous sommes épuisés. Nous sommes là depuis 4h du matin. Et comme vous voyez, nous n'avons toujours pas pu faire le plein. Quand on est arrivé à cette station-service, les camions-citernes étaient en train de remplir les réserves de carburant. Et forcément, la vente a été suspendue. C'est pour ça que la file d'attente est tellement longue.
0: Les stations-service qui sont juste à l'entrée et à la sortie du pont de Kertch ont limité les ventes à 30 litres et les caissières gardent les numéros d'immatriculation des véhicules servis pour éviter les petits malins qui se replaceraient dans la file d'attente. C'est donc la course à faire le tour de toutes les stations-service de la région. Pour certains, ce type d'aller-retour pour faire le plein prend 24 heures et c'est nécessaire. Deux fois par semaine.
2: Anissa, il y a un autre trajet, Russie-Crimée, c'est la route qui passe au nord par les territoires annexés, Mariupol et Mélitopol. Cette route est devenue très dangereuse, à portée d'attaques de drones de l'Ukraine, Kiev qui ne s'en prive pas. Et là aussi, ça a des conséquences très concrètes sur l'approvisionnement de la Crimée.
0: Voilà la très forte dégradation de la sécurité sur cet axe. Elle se constate avec un chiffre, l'explosion de la rémunération pour les chauffeurs-livreurs qui empruntent cette route. Le mois dernier encore, pour le transport d'une cargaison somme toute basique, matériel de construction ou nourriture, un chauffeur était rémunéré en moyenne maximum 80 000 roubles, environ 1 000 euros au cours actuel. Aujourd'hui, c'est 400 000, 5 fois plus en quelques semaines. Et encore ce salaire, ils sont nombreux à le refuser. Enfin, pour le transport de carburant, au vu des risques encourus, ça a toujours été une cargaison très ciblée. Le prix a toujours été plus élevé. Mais là aussi, en quelques semaines, il a explosé. En mai dernier, le trajet se payait entre 120 et 180 000 roubles. Il est aujourd'hui à 800 000, 10 000 euros. Le salaire de la peur, en somme. À Rostov, le point de départ de cette route, ville QG du haut commandement russe pour la guerre en Ukraine, on signale aussi un prix élevé du carburant, le double du prix moyen de référence.
2: Anissa El-Jabri, de retour de reportage au plus près de la Crimée, de plus en plus isolée par les frappes ukrainiennes. Notre dossier du matin à retrouver sur RFI.fr.
3: Aux États-Unis, plus d'un million de personnes dans l'incertitude depuis hier.
2: Ceux qui vivaient ou vivent encore en toute légalité dans le pays sous le parapluie du TPS, le statut de protection temporaire, créé en 1990 pour les ressortissants de pays dangereux. Hier, la Cour suprême, dominée par les conservateurs, s'est rangée aux côtés de l'administration Trump, en l'autorisant à révoquer le TPS dont bénéficiaient 350 000 Haïtiens et 6 000 Syriens. Les 6 juges conservateurs de la plus haute juridiction du pays considèrent dans leur décision que les juges qui avaient bloqué cette révocation n'étaient pas habilités à le faire. La décision pourrait faire date et permettre au gouvernement d'outrepasser d'autres contentieux pour révoquer le TPS d'autres nationalités. Les ressortissants de l'Afghanistan, de l'Éthiopie, du Cameroun, du Yémen pourraient notamment être concernés, mais c'est donc bien les Syriens et les Haïtiens qui se retrouvent dès aujourd'hui menacés d'une expulsion immédiate. Vincent Souriau a pu joindre pour RFI l'avocat de la communauté haïtienne qui avait lui-même porté ce cas devant la Cour suprême.
4: C'est une catastrophe, dit-il. Il est atterré, dépité Andrew Tauber, pour tous les Haïtiens qui bénéficiaient jusqu'ici du TPS et qui vont risquer leur vie s'ils sont renvoyés en Haïti.
5: La décision de la Cour suprême va entraîner la mort de personnes innocentes qui vont mourir sous le coup de la violence, qui vont mourir de maladie ou qui vont mourir de faim. Et ce n'est pas seulement un jour tragique pour les Haïtiens récipiendaires du TPS, mais pour tous ceux qui sont convaincus que les immigrants font partie des plus grands atouts de l'Amérique.
4: L'un des principaux arguments des plaignants, mis au point par Andrew Tauber et son équipe, c'est que la suppression du TPS constituait une discrimination raciale envers les Haïtiens installés aux États-Unis et il a beaucoup de mal à encaisser la réponse de la Cour suprême.
5: Les propos ignobles que le président employait vis-à-vis des Haïtiens, qu'ils mangeraient les chiens et les chats des Américains, qu'ils empoisonneraient le sang des Américains, qu'ils seraient tous porteurs du sida, la Cour a estimé que ces propos n'étaient pas ouvertement racistes et n'y a pas vu de problème. Et si là, la Cour ne trouve pas de racisme, je ne vois pas où ils vont en trouver. I don't know
4: where they're going to find racism. La seule option qui reste à la communauté haïtienne pour sauver le Tipeee.

0: Yes, c'est que le Congrès vote une loi en ce sens, mais Andrew Tauber n'y croit pas du tout. Comment voulez-vous, dit-il, que Donald Trump contresigne un texte à l'opposé de son projet politique? Vincent Sourio, Washington RFI.
1: La Cour suprême américaine qui a aussi porté hier, Julien, un coup dur à la lutte pour l'environnement.
2: En tranchant dans une autre décision en faveur du groupe Bayer et de sa filiale Monsanto, 7 des 9 juges de la Cour ont estimé que l'entreprise ne pouvait pas être tenue responsable de l'absence d'avertissement sur le risque de cancer lié à l'utilisation du Roundup, le désherbant le plus vendu au monde, considéré comme un cancérogène probable depuis 2015 par l'OMS et interdit par exemple en France depuis fin 2018 pour les usages domestiques. La décision de la Cour suprême pourrait rendre caduques des dizaines de milliers de plaintes contre Bayer, qui s'en félicite. Son action s'est envolée de plus de 19% à la bourse de Francfort après l'annonce.
1: Envolée environnementale justement, une conséquence du réchauffement climatique qui épuise aujourd'hui des corps de plus de 100 millions d'Européens.
2: 101 millions d'habitants du continent exposés hier à des températures excédant les 35 degrés. Ils étaient plus de 50 millions en France, où ce matin encore 61 départements restent en vigilance rouge à la canicule. Une vague de chaleur qui exacerbe, comme à chacune d'entre elles, les inégalités sociales. Et c'est particulièrement vrai dans les prisons, des cellules de 9 mètres carrés, sans volet ni rideau, avec des toilettes et à 40 degrés. C'est la réalité des détenus français, Laurence Théo.
3: La surpopulation carcérale est une souffrance quotidienne pour les détenus. Avec les fortes chaleurs, la situation est insoutenable pour eux, en témoigne Odile Maki. Elle est responsable du pôle enquête de l'Observatoire international des prisons.
4: On a énormément d'appels en ce moment de personnes qui craignent pour leur vie, enfin qui disent « Madame, je vais mourir » parce que on connaît la situation des prisons françaises et la surpopulation. Donc le cas le plus fréquent, c'est 3 personnes dans 9 mètres carrés. Donc déjà ça, je pense que ça permet de bien décrire la chose. En plus de ça, il y a des lits superposés. Donc ça veut dire la personne qui est au-dessus, c'est absolument intenable.
3: Cellules surchauffées, bâtiments mal ventilés, cours de promenade minérales sans un arbre, douches limitées et souvent défectueuses.
4: Il y a des réglages sur les douches, on ne peut pas régler soi-même à la main la douche, la douche est brûlante.
3: L'administration pénitentiaire a déclenché un plan canicule, mais il est...

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1: Avant de démarrer l'émission, on doit attendre le feu vert de la pendule de la radio Saint-Ferréol. Ben là, ce coup-ci, tous les fous voyants sont au vert. On peut démarrer l'émission. Vas-y, mon Jeannot, générique.
2: Il est 21h. On est mardi soir. Mais c'est l'émission Les Turbulences Musicales.
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1: Merci d'être à l'écoute de ces deux heures. On va démarrer avec le son sur coussin d'air, quelques petites perles musicales, petites sucreries. Et c'est Paul Carac qui va démarrer.

Un début de ces turbulences avec Paul Carrack, le leader du groupe ACE, c'est pas dur à effectivement à écrire ni à prononcer, Home Long, un tube de ce groupe de Paul Carrack en 74. Puis je l'ai enchaîné avec Jungen Silver Fox, que l'on va d'ailleurs écouter une seconde fois. Là déjà, vous venez d'entendre un morceau du premier album sorti en 2018, AM Wave. Ça, le titre parle d'une vague, évidemment, en modulation d'amplitude, c'est AM modulation. Mojo Rising en 2018, comme je vous le disais. Et puis, bah justement, en parlant de Jungen Silver Fox, eh bien, il passe en concert à Saint-Paul-Trois-Châteaux le 11 juillet de cette année. Donc, ça vaut le coup d'y aller faire un petit tour au festival de Soul Funk Festival, donc à Saint-Paul-Trois-Châteaux dans la Drôme. On enchaîne avec un deuxième titre sorti en 2025 de Jungen Silver Fox. On écoute.

Ingen Silver Fox qui sont en concert, comme je vous le disais juste avant la diffusion de ces deux morceaux en 2018 et puis en 2025, deux périodes différentes, et on sent bien d'ailleurs l'influence de cette musique, comme par exemple Ed Motta, les Steely Dan, bien sûr on ne cite que, et puis les Doobie Brothers, les Robbie Dupré, les Larry Lee, de Ozark Modern D'Ardeville, toute cette série de musicos californiens qui ont influencé ces nouvelles générations. Jungen Silver Fox qui passe en concert. Et puis je l'ai enchaîné avec l'album Dangerous de Tony Joa, est sorti en 83, l'album le plus groovy que l'on peut trouver dans tout ce qu'il a fait, Tony Joa, en 83, avec Our Day Will Come. Et une demande d'un auditeur qui nous écoute, Félix, qui nous écoute dans le côté de la Normandie vers Dieppe, et un petit Michael Franz avec Eggplant qu'on écoute, extrait d'un des premiers albums sortis en 75 de l'album The Art of Tea. Et on écoutera d'ailleurs dans la foulée un deuxième morceau de Michael Franz dont j'ai oublié le titre. Non, j'ai pas oublié, The Head of Tree, un album qui est sorti beaucoup plus récemment, en 2018. Mais vous allez voir l'évolution de ce musicien Michael Franz, toujours super bien entouré. On écoute.

Les Clash, pour un changement de décor radical dans les années 82, le groupe, l'album peut-être le plus connu, Combat Rock, avec ce titre Inoculated City, et puis avant, le Joe Jackson, que je passe pas souvent, et c'est bien de me le rappeler de temps en temps, de passer du Joe Jackson. Merci à certains d'entre vous pour orienter la programmation musicale de ces deux heures. Avec Joe Jackson en 79, It's a Different for Girl, extrait de l'album I'm the Man. Et puis juste avant encore, on était bien sûr avec la musique de Michael Franz, avec The Art of Teen, premier album, 75, et puis ensuite enchaîné en 2018 avec, que j'ai mal prononcé d'ailleurs, The Idea of a Tree, extrait de l'album The Music in My Head, sorti en 2018. On va retrouver la belle voix et les belles compositions de David Bowie en 71, et on écoute Oh You Pretty, Pretty Think, extrait de l'album Hunky Dory, qu'on écoute.

Après, bah oui, Hunky Dory, l'album sorti en 71, une composition de Joseph Hine sous les doigts de Glenn Gould en 1982. Je vous laisse faire la différence avec le pianiste Alfred Brendel. On écoute bien sûr cette même version, mais interprétée par Alfred Brendel. On écoute.

On peut découvrir la musique classique ou des œuvres classiques symphoniques ou des sonates comme cette sonate en mi bémol majeur, le final, le troisième mouvement, le final de cette composition de Joseph Haydn. Et on peut découvrir ces œuvres avec des pianistes différents. Donc là, je voulais vraiment vous faire partager deux pianistes, je trouve, opposés. Dans un premier temps, c'était Glenn Gould, et puis après, le pianiste Alfred Brendel. Alors, personnellement, j'ai grandi avec ce pianiste. Mes parents avaient plein de disques d'Alfred Brendel, et donc avec cette œuvre de Joseph Haydn. Changement de décor. Oui, juste avant, c'était bien sûr Bowie. C'est la fin du morceau de Bowie qui m'a orienté sur quelques petites notes de piano d'une sonate pour l'enchaînement. On enchaîne avec Mel & Tim, une composition de 1973.

Elle a sorti un LP puis ensuite un album Yat Faro, une composition de Frank Langolf. Frank Langolf qui est un compositeur, musicien, il a appris l'harmonica, la guitare électrique et puis il a participé à différents groupes de jeunesse. Mais il a surtout fait de la composition, il a écrit pour Garou, Yannick Noah, Florent Pagny, Johnny Hallyday même, Alain Souchon et Marc Lavoine par exemple pour ne citer que. Et puis bien sûr cette chanson vous venez d'entendre, Yat Faro. Juste avant, nous étions dans une musique du bout du monde, Geoffrey Oyema, extrait d'un label, le label de Peter Gabriel, Real World, que je cite de temps en temps, et fort sympathique avec une très bonne sonorité. Mel and Team, juste avant, Mel and Team, on était dans une folk des années 70 avec It's So The Little That, Mel and Team. On enchaîne avec Common Scent, la musique électronique très cool, avec Nightlight qu'on écoute, sorti en 2026, donc cette année on écoute.

Les Tower of Power, What is Hip, l'un des tubes les plus connus, un des morceaux les plus connus de ce groupe où il y a eu moult changements de musiciens assez variés. Il y a une soixantaine de musiciens. Je vais consulter la page d'information sur le site Wikipédia pour m'informer de ce groupe. On est clairement là aux États-Unis. Et du coup, on a écouté aussi un autre groupe américain issu de la côte ouest des États-Unis, plus précisément de Los Angeles, The Halton, aussi une petite formation, un petit quatuor fort sympathique de C'est sans prétention. Il y a des vidéos très sympas d'ailleurs qui circulent, qui sont sur Internet, qu'on peut consulter. Et en restant aux États-Unis maintenant, oui, j'ai oublié bien sûr, juste avant, on a écouté The Common Scent. Je vous ai dit que c'était de la musique électronique, mais c'est plutôt ambiance très cool. Hein. Common Sun avec Nightlight, c'est une nouveauté 2026. Justement, revenons sur la côte ouest des États-Unis avec Michel. Michel qui a sorti un tube en 2024, Dropout, qu'on écoute.

L'album Song About You avec Dropout, une des saveurs sucrées et feutrées californiennes de Michel en 2024. On va revenir à des choses beaucoup plus classiques. Alela Dan vient de nous sortir un nouvel album baptisé California et on écoute In My Own.

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1: Au niveau de la voix, rien à voir avec Michel, une voix très arrangée, avec peut-être de l'autotune, Dropout, qu'on a entendu juste avant le nouveau titre de Alela Diane, extrait de cet album California, In My On Time, sorti donc cette année. Pourquoi pas s'écouter un autre morceau de Alela Diane, mais beaucoup plus dans les années 2013, beaucoup plus classique aussi, hein, About Farewell, extrait de l'album justement qui porte son nom. On écoute.

Nous étions presque dans les mêmes arrangements que les deux titres de Gigi Kell, l'extrait de l'album Roll On, sorti en 2009. Justement, on a écouté Roll On enchaîné avec Bring Down the Curtain, sorti donc, comme je vous disais, en 2009. Et après Gigi Kell, eh bien, c'est Galt McDermott, pas très connu, avec Duffer In, extrait de cet album From the Basement. C'est des découvertes comme ça, de ci, de là, sur Internet. Thibaut Covin, le guitariste, qui était d'ailleurs passé nous voir à Cray, Mystery of Love, qui reprend ce morceau à la guitare de Sufjan Stevens et qu'on va écouter juste après la version originale de Sufjan Stevens, donc Mystery of Love.

Mystery of Love trois fois. La dernière version, la Prefab's Prod, évidemment, c'est une interprétation, une composition différente de ce titre, Mystery of Love. Et puis, juste avant, c'était donc Thibaut Covin qui reprenait le morceau de Susan Stevens qu'on a écouté, bien sûr, juste après. Et pour enchaîner avec Thievery Corporation et l'album sorti en 98, Labanèse Blonde, j'ai fait un petit arrangement entre la version instru, la version française et la version anglaise. On écoute.

Chivalry Corporation trois fois, donc une version instrumentale juste derrière moi. Je l'ai rajouté d'ailleurs pour aller jusqu'au bout des deux heures de turbulence. On a écouté la version anglaise et la version française, extrait d'un album qui était sorti donc en 1998, baptisé La Banaise Blonde. J'en profite pour vous dire que bien sûr la liste, vous la retrouverez sur la page des turbulences musicales de la radio Saint-Ferréol, comme d'habitude avec une petite photo sympa. Je ne sais pas encore ce que je vais choisir. Et puis bien sûr, on se retrouve mardi prochain. Donc nous avons rendez-vous mardi prochain à partir de 21h. J'en profite aussi pour remercier l'équipe technique pour la mise en onde de l'émission, l'équipe technique de la radio Saint-Ferréol, radio associative sans aucune publicité. Merci pour votre écoute et rendez-vous mardi prochain.

Et oui, bienvenue dans la pool party de plaisir partagé. C'est la dernière de la saison et on a voulu fêter ça dignement, à savoir autour d'une piscine, quasiment les pieds dans l'eau. Léa nous prépare des boissons fraîches, on est bien. Une fois n'est pas coutume, nous avons un fil rouge pour cette émission et il s'agit de l'été. La saison chaude, la saison des grandes vacances, la saison des bureaux vides. On va vous dire tout ce que l'on aime et ce qu'on déteste pendant cette période estivale. Vous écoutez bien la dernière de plaisir partagé. Bonne émission.

0: Et bienvenue à tout le monde.
1: Bienvenue.
2: Yo yo yo.
0: Bienvenue cher public. Et oui, nous sommes en extérieur, une émission un peu spéciale, au bord d'une piscine. Je ne sais pas comment décrire un peu la situation, mais nous avons vraiment littéralement une piscine derrière nous. Nous sommes en fait dans un pool house, je crois qu'on peut le dire, c'est quand même suffisamment rare pour le dire. J'espère que, déjà que tout le monde va bien autour de cette table.
1: Ouais.
0: Bah, merci Léa.
1: En fait, j'étais en train de boire une gorgée, je me suis dit, merde, il faut sauver Yann.
0: Et nous avons pour cette dernière de la saison, 3 invités, attention. Nous avons Sacha qui est déjà venu dans la mission.
3: On t'en Sacha
0: qui m'a l'air très en forme, peut-être trop en forme, on le dira à la fin. Nous avons Anna qui est là, qui est déjà venue dans la mission aussi.
4: Salut la compagnie.
0: Et nous avons le petit nouveau qui n'est jamais venu dans la mission, Jo.
2: Salut tout le monde.
0: Et qui nous accueille d'ailleurs chez lui. Merci Jo de nous accueillir chez toi.
2: Bienvenue.
0: Bon, est-ce que vous êtes en forme pour préparer cet été qui arrive?
1: Ouais, carrément. Hein.
5: Carrément.
0: De toute façon, vous allez nous dire déjà vous autour de la table ce que vous kiffez pendant l'été, ce que vous détestez. Et on a quelques invités qui nous ont envoyé des petits vocaux pour nous décrire ça, donc on va pouvoir réagir. Mais peut-être avant ça, je sais que dernièrement, vous avez déjà eu un premier avant-goût de l'été, plusieurs personnes autour de cette table, avec une petite rando vélo. Déjà, les premières impressions. Léa, tu m'as dit, je veux faire du vélo toute ma vie, depuis que vous avez fait cette petite rando. Quels seraient les maîtres mots de cette rando vélo? Courbature, tente, potin peut-être, on ne sait pas.
1: Bah moi, tout simplement, un petit peu comme Faudel, je crois que je veux vivre. Et puis après, c'est vrai que par le vélo vient une forme de liberté de vie. Que j'ai très apprécié. Après, j'ai eu mal au genou très rapidement, donc j'ai constaté aussi mes limites dans cette vie-là.
0: Et mal aux fesses ou pas?
1: Non, mais parce qu'on a eu les conseils de Serge, un guide de vélo qu'on a rencontré dans le train en y allant, et qui nous a conseillé un petit truc, qu'on va d'ailleurs conseiller à nos auditoristes, qui consiste à se lever dans les premières minutes du vélo, enfin même les 10 premières minutes, je sais plus, un peu toutes les minutes, lever tes fesses de la selle. En fait, parce qu'il dit que le mal de fesses pendant le vélo est dû à l'écrasement des vaisseaux sanguins et que du coup, moins t'écrases au départ, plus après ça circule sur le reste du voyage. C'est ça ou...
5: C'est ça, mais c'est plutôt tout au long du voyage.
1: Mansplaining.
5: Toutes les 10 minutes, lever ses fesses pendant quelques secondes. Mais il faut le faire très régulièrement, même les jours suivants. Donc on avait nos petits rituels. Parfois, il y en avait un qui appelait. Allez, on lève les fesses. Et tout le monde levait les fesses. On était contents.
0: Toutes les 10 minutes, tu te lèves.
5: Le plus souvent possible, en fait, dès que tu y penses, pour faire circuler le sang de tes fesses.
1: Faut que ça vascularise.
0: Et le petit cycliste.

0: qu'on a partagé les tentes et tout.
1: C'était le but, hein, c'était un team building.
0: Et alors
1: réaliser nos rêves. Peut-être on en parlera au fil de l'émission, mais là c'est un petit peu tôt.
2: Des regards langoureux s'échangent en tout cas.
0: Ouais, c'est clair. Ok, bah, je crois qu'Étienne nous a laissé un petit vocal. Étienne qui est venu à la dernière émission, nous a laissé un petit vocal.
3: Salut la Dream Team, ici Étienne, j'espère que vous allez bien. Et je vous souhaite une belle dernière émission de la saison. Un des trucs qui me fait surkiffer l'été, ou en tout cas quand j'étais plus jeune, c'était quand même les tubes de l'été. Je crois que c'était quelque chose qui était assez incroyable, qui apparaissait comme ça et puis qui disparaissait aussi d'un coup sec. Très évanescent, ces tubes, mais j'adorais. Bel été.

0: Ah, il faut deviner l'année pour celui-là, vous vous en souvenez? Bisous. En fait, en réécoutant certains de ces tubes, je sais pas si je surkiffais tellement ou si c'était vraiment insupportable. C'est peut-être un mix des deux, mais c'est ça qui faisait peut-être la beauté de ces singles souvent. Bisous.
1: Yakalelo, je suis sûr qu'il y en a autour de cette table qui connaissent même pas Yakalelo.
2: J'ai pas la ref.
3: Ah bon?
4: Non,
2: je crois pas que j'ai la ref.
1: Mais du coup, tu as
4: 8
1: ans.
4: C'est un peu vieux, c'est un peu vieux.
1: Qui est le jeu, t'as la ref?
5: Ouais.
1: Tu dirais quoi, quelle année toi?
5: Ah franchement, j'en sais rien.
1: On était petits.
4: 97,
1: 96.
4: Ouais, 97.
6: Moi j'aurais dit 92.
1: Moi ça passait dans les booms.
4: Donc, est-ce que quelqu'un a la réponse?
1: 82, 82.
6: Déjà, tu as l'âge de faire des booms.
1: J'ai un âge certain. Et à l'époque, nous faisions des booms avec Yakalelo. C'était la folie.
7: On savait s'amuser.
8: Mais est-ce qu'il y a un rapport avec le milieu aquatique?
1: Oui, c'est vrai qu'on faisait le jeu de mots.
8: Yakalelo dans l'eau.
5: En roue libre.
1: Alors, on préfère vous prévenir, Sacha est littéralement en roue libre. Elle n'aura aucun filtre ce soir. Mais ça nous fait grand plaisir. Alors, qui a dit 97? C'est toi, Anna?
4: Non, c'est nous. Non, elle a dit 92, elle.
1: Bah, c'est 98.
4: Allez.
1: Mais c'est vrai que le grand jeu de mots, c'était il n'y a que de l'eau. C'était la blague, genre, qui veut du gin? Ah non, il n'y a que de l'eau.
4: Donc ça, c'est
6: une blague de boom.
2: L'ambiance des boomers.
1: Qu'est-ce qu'on a ri avec ça?
6: Est-ce que le mot boomers vient des booms?
4: Non.
1: Bah, en tout cas, ça pourrait. Hein.
4: Est-ce que vous connaissez là ce jeu qui est sorti il n'y a pas très longtemps où c'est comme un timelab de mais avec les musiques,
7: il est trop bien.
4: Où tu écoutes des musiques et tu dois les replacer dans leur génération, enfin dans leur année carrément, avoir l'année précise. C'est
7: et
4: trop
7: j'ai
4: bien.
7: Un pote qui l'a repimpé avec ses chansons à lui, genre il a fait 400 cartes et avec sa propre playlist, il te fait jouer avec ses chansons, les chansons que lui a choisies.
4: Ah oui, d'accord, parce que ses chansons à lui, pas qu'il a produit.
7: Ça c'est produit en 82.
1: Donc là, c'est une petite impro, un slam que j'ai fait.
5: Pour la fête des mères.
4: Mais de quelle année?
1: Bon, bah, je propose qu'on passe à Marie, qui est passée aussi nous voir cette saison, qui nous a laissé un petit vocal très mignon, vous allez voir.
9: Coucou Yann, beaucoup plaisir partagé. Pour répondre à la question, ce que je préfère en été, c'est voler des petits fruits. Les fameux petits fruits défendus, ceux qui sont à tout le monde, à personne, et parfois à la rue, ou même aux voisins. Pourtant, je m'appelle pas Ève, mais Marie. Et je peux te dire qu'après une après-midi à la cueillette, je suis tout sauf immaculée. J'aime en faire ce que j'appelle les confitures de fruits gratuits. Les meilleures du monde, parce qu'elles ont le goût délicieux de l'interdit. Mention spéciale pour les murs de la voie ferrée, les prunes à cochons gardées par le serpent au pied de l'arbre, et surtout, surtout, les cerises qu'on attrape vite par-dessus les portails pour les mettre dans son chapeau pendant l'heure de la sieste. Ces fruits-là, ils ont le goût du soleil qui dort la peau. Le goût du chant des cigales, le goût du carrelage frais sous les pieds pendant la canicule. Et dans ces fruits-là, il y a des paysages de blé blond et de champs de lavande bleue. C'est tout un poème dans une bouchée. Alors quand l'automne s'en vient, on étale un peu d'été sur une tranche de pain et la nostalgie de la belle saison se fait plus douce. Bel été à vous.
1: Waouh.
4: Punaise, mais moi ça me chie.
1: Ça met le niveau quand même. Ouais, ça met la barotte. Derrière, on n'ose plus trop dire des conneries. J'ai
5: l'impression. C'est vrai que ça, je disais, t'es blague, Yann.
1: Et surtout... Ça va faire plaisir à Sacha.
4: Mais carrément, c'est ce que j'allais dire.
8: Alors parlons dès maintenant, un petit peu comme un poème, pour continuer cette émission. Moi-même, je glane jour et nuit dans les buis.
4: C'est dur,
8: ça
4: en direct.
8: Fait des Non, oui, en effet, moi j'adore tout ce qui est gratuit.
1: Trois rimes en fait, c'est pas mal déjà, mais le dernier était un peu tiré prêche.
8: Non, mais il y a un vrai... Là, en ce moment, je suis un petit peu sur les dents. Parce que du coup, là, c'est la saison de tout. Et du coup, tout d'un coup, ma vie s'accélère. Il faut que je récupère 1000 bocaux. J'ai mon stérilisateur qui est prêt à

0: fumer, envoyer l'électricité à fond, mais en même temps il fait une chaleur de fou. Du coup, je erre dans les rues à la recherche des fruits de la bonne temporalité. Tu vois, je me dis, ok, là je suis passée dans cette rue, mais la semaine prochaine j'y retourne. Attends, il faut pas que j'oublie que le champ d'à côté, mais attends, mais en même temps, là cette route là, ça va être super l'année prochaine. Enfin, dans quelques, bon voilà.
1: Est-ce que tu cartographies mentalement ou aussi tu t'écris?
0: Non, je note tout sur Google Maps. Vous n'aurez jamais mon petit plan.
1: Et on peut revenir sur cette expression « être sur les dents » qui n'existe, je crois,
0: pas. Être sur les olives. Je me disais que c'était thématique, mais comme les olives, c'est en décembre, ça ne marchait pas. Je suis sur les cerises, là, en ce moment. Ah, mais non, ça ne marche pas non plus.
2: Bah, déjà, on a loupé un peu. L'acacia s'est passé beaucoup trop vite. On a loupé.
0: Oui, c'est vrai qu'il y a aussi la saison des fleurs, en fait.
2: Le sureau s'est passé très vite. On a loupé. Les cerises, ouais, en deux jours.
0: Parle pour toi, moi j'ai rien loupé.
2: J'avais un cerisier plein, je suis parti deux jours en week-end, je suis revenu et plus une cerise. La tristesse absolue.
0: Elles étaient tombées ou?
2: Je pense qu'elles ont été mangées.
0: Ah, oui.
2: Parce que vraiment, il n'en restait plus une. Zéro.
1: Est-ce que c'est pas mieux
2: c'est
1: que
2: mieux.
1: Une
2: oui, ouais, c'est voilà. Un humain n'aurait pas pu ramasser toutes les cerises, même celles du haut. Je pense
3: il y a des échelles aussi. Hein.
0: Mais c'est vrai qu'on reconnaît facilement où sont passés les humains. Parce que c'est à taille de bras levés. Là, tu te rends compte que l'humanité n'est pas si...
1: haute.
0: pas si intelligente.
2: Et revenons peut-être juste sur ce terme de glanage. Parce qu'attention, ce n'est pas du vol à l'étalage. Ça n'a rien à voir. On est sur de la cueillette d'arbres plus ou moins sauvages, en tout cas, qui ne sont pas ramassés.
0: Tout ce qui est sur la chaussée, tout ce qui donne verticalement sur une surface de chaussée qui appartient à l'espace public est récupérable.
2: C'est-à-dire
0: s'il y a une branche du cerisier qui dépasse et que tu es en dessous sur le trottoir, tu peux monter sur ton escabeau et aller chercher les cerises.
2: Et où est la limite, Sacha, je te le demande.
0: À la verticale de...
4: Elle vient de te l'expliquer.
2: Non, mais parce que j'ai vu Sacha des fois franchir la barrière, c'est pour ça. Je... Est-ce que la limite, c'est de se dire, bon, il y a un arbre qui est plein, mais on voit qu'il n'y a personne depuis trois jours, à mon avis, il est parti, il ne va pas les ramasser, on les prend. Je t'ai vu glaner des noix, je suis quelqu'un qui clairement voulait les ramasser. Quoi.
0: Je pense que la plupart du temps, quand tu as un arbre fruitier sur ton terrain, quel qu'il soit, tu ne prends pas le temps de tout ramasser. Et donc, la plupart du temps, j'y vais, je franchis cette limite de propriété pour le bien du fruit, tu vois, pour qu'il puisse avoir une autre vie.
2: Tu as bien raison, Sacha. Anna, tu glanes, toi ?
5: Jamais.
2: Jamais ? T'as jamais glané ?
0: Bourgeoise.
2: J'aurai un petit glanage de temps en temps.
6: De temps en temps.
2: Ça peut être chez les voisins proches, hein, qui nous entendent d'ailleurs.
6: Ah oui, juste là, il y a son cerisier qui dépasse, d'ailleurs, sur notre terrain. Et on a glané on justement salue. Cet après-midi.
2: Nous le saluons.
6: Le clafoutier est d'ailleurs encore chaud dans la cuisine.
2: Ah, ah génial. J'ai bien envie de faire une petite pause de nos péripéties d'été avec un petit quiz de Lucas.
4: Ah, ça te tente ? Ouais, c'est parti. Alors, je vous explique pour ce petit quiz, puisque été, bien sûr, rime avec vacances. Je vous ai fait une petite compilation des expressions françaises.
1: Pardon.
2: Tu as été coupé en plein.
1: T'es censuré, Lucas.
2: Tu peux reprendre.
1: Et tant mieux.
2: Allez, je suis bon. Merci, Lucas. C'est super.
4: Des allez, expressions voir. Françaises donc de nos contrées proches ou lointaines. Comme ça, quand vous allez partir en vacances, un, vous allez pouvoir vous intégrer plus facilement. Et deux, vous allez aussi, non, vous pouvoir vous la péter à côté des piscines en disant hey, « Eh, tu sais pas ce que ça veut dire, telle expression ?» Voilà. Donc si vous avez des expressions, vous aussi, qui matcheront avec le thème que j'ai choisi, n'hésitez pas à nous les donner un peu plus tard. L'idée, c'est que je vous donne des expressions françaises que vous me... Dans un premier temps, que vous trouviez ce que ça veut dire, parce que c'est pas forcément toujours très...
3: Je te suis,
1: on a oublié de dire aux invités que Lucas a toujours un petit problème.
2: On ne comprend jamais la première fois le quiz, mais c'est
1: mais
2: normal.
1: Après ça vient.
6: Non, vous
1: après,
6: on vous regarde.
1: Non.
2: Jusque-là, tout est sous contrôle.
4: Donc, ces expressions françaises, dans un premier temps, vous allez trouver ce que ça veut dire, parce que ce n'est pas forcément toujours très clair. Et dans un second temps, on essaiera de trouver l'origine, d'où ça vient, pourquoi on en est venu à trouver une expression comme celle-ci. Vous êtes prêts ?
2: On est prêts.
1: On est
2: prêts. Oui !
4: On peut commencer par une... Bah, commençons par une facile. On va juste plutôt trouver son origine. Se dorer la pilule. Tout à l'heure, il y a quelqu'un qui l'a utilisé.
5: Ça veut dire bronzer.
4: Ça veut dire bronzer, tout le monde est d'accord ?
5: Oui.
4: Ok, un point pour Anna, bravo. Ouais.
2: Ah, mais c'est ça le jeu ?
6: Ah, c'est
2: le
6: même petit jeu de mots, une
1: citation. On ne sait pas d'où ça vient.
4: Ça arrive. Elle, elle était facile parce qu'on sait d'office à peu près ce que ça veut dire, c'est assez courant. À votre avis, c'est quoi l'origine ? Pourquoi on dit se dorer la pilule ? Quelle est l'explication de cet enchaînement de mots ?
0: Parce qu'il y a eu des pilules dorées à un moment donné qui permettaient d'accélérer le bronzage.
4: On n'est pas loin, c'est un peu ça l'idée.
0: La science incarnée.
6: C'est clair.
4: Non, vous n'avez pas plus de... Vous pouvez essayer de partir un peu loin. Parfois, c'est assez perché. Pas celle-ci, mais... Bon, après cet engouement, je vais vous expliquer la réponse.
3: Les pilules auto-bronzants qu'il fallait se mettre sur la peau.
4: Non, c'est hyper vieux, ça vient du XVIIe siècle. En fait, avant, pour faire avaler des pilules, encore une expression dans l'expression. Pour faire avaler la pilule aux gens, des pilules médicales, on les enrobait, et parfois on les enrobait d'une fine feuille d'or. Donc ça faisait se dorer la pilule. Et donc, avant, se dorer la pilule, enfin dorer la pilule, ça voulait dire faire avaler la pilule à quelqu'un. Et petit à petit, vu qu'il y avait la feuille d'or qui recouvrait la pilule de la pilule tout court, et ben on s'est dit au XXe siècle, ben finalement, ça a été dévoyé, c'est devenu bronzé. Oh. Donc c'est une inception d'expression.
0: Retournement de pilule.
4: Retournement de pilule.
6: Attends, mais super. À quel moment, alors de l'or autour de sa pilule, on la mange plus facilement?
3: C'est vrai.
4: Et ben parce que
6: on récupère l'or à la sortie.
4: Non, mais ça devait donner un peu plus envie qu'une pilule toute moche.
3: Généralement, c'est à ce moment-là que Lucas commence à bluffer.
6: Il le fait très bien. Ça se fait très bien.
4: Je te garderai un chien de ma chienne.
0: Quoi?
3: Un chien de ma chienne?
4: Ouais, je te garderai un chien de ma chienne. Qu'est-ce que ça veut dire? Pourquoi on l'utilise?
6: C'est spécifique à l'été?
3: Quand tu files un chiot que ta chienne elle est enceinte et que tu files un chiot à tes potes.
1: Oui, mais il faut trouver le.
3: Et ça veut dire genre, bah je te filerai mes enfants.
4: Non.
1: Je te filerai mon héritage.
0: C'est que je t'offrirai une faveur.
4: Alors il y a héritage d'un côté, toi je te ferai une faveur et toi tu
6: dis. Mes problèmes, je te file mes problèmes.
4: Eh ben c'est plutôt ça, c'est plutôt en fait quand t'as de la rancune envers quelqu'un, quand tu veux te venger, tu diras toi là-bas, je te filerai un chien de ma chienne. Parce qu'avant les chiens c'était sales bêtes et du coup c'était un peu le mauvais coup de filer un chien. À quelqu'un qui devait se le garder après pour toute la vie, s'il l'abandonnait pas. D'ailleurs, on n'abandonne pas les animaux l'été sur le bord d'autoroute. Merci.
5: Tu viens de nous expliquer l'explication du coup.
4: Ouais.
5: Ah, donc on la devine pas.
1: On a cherché là.
5: Je crois que tu n'as pas compris les règles du jeu.
0: Est-ce que du coup, ça a un lien avec filer un mauvais coton? Enfin, si je te donne un coton, t'as pas envie de.
4: Eh ben, filer un mauvais coton, je sais pas, mais.
1: Bah, c'est autre chose, filer un mauvais coton.
3: Si t'as un chien en coton, ça marche.
7: Et mémé dans les orties, ça a un rapport ou ça.
0: Les orties, ça se glane, ça se sèche, ça se met en petite poudre dans la salade et c'est fort riche en nutriments.
7: J'adore, Sacha. Toute explication au glanage sera la bienvenue.
4: Prendre des vessies pour des lanternes.
3: Se tromper complètement.
4: Allez-y, hein, Louis, allez dire.
0: Alors moi, je ne veux pas faire mon puits de science, mais il me semble que c'est relatif à une histoire d'éclairage au XVIIIe siècle, car la lumière était faite principalement en vessies. Il y a quelque chose.
4: C'est
0: je m'arrête
4: ça.
0: Là, mais.
1: Ah, c'est... les bulles, ils gonflaient les vessies et ça faisait des photophores.
0: Les vessies de vache.
1: Tu souffles pas une vessie.
4: C'était un peu ça, donc les vessies séchées ressemblaient beaucoup à des lanternes, au début des lanternes, et il se dirait qu'elles auraient pu être utilisées pour des lanternes, donc ça veut dire se bercer d'illusions. Au début, c'était un peu ça. Et en fait, du coup, les gens arnaquaient les autres en disant « Tiens, je vais te vendre une lanterne. » Et en fait, non, c'était juste une vessie de cochon.
0: Bonne blague.
4: Mais oui, bonne blague. Comme quoi, même à l'époque, on prenait déjà les gens pour des pigeons.
7: Lanterne.
0: C'est dommage qu'on soit plus en contact avec des vessies séchées aujourd'hui. Moi, ça m'intrigue.
1: Tu peux, je pense.
4: Ouais,
3: tu peux être en glané.
0: Si jamais quelqu'un a un contact de vessie séchée pour moi, je pourrais faire des lampions.
7: Il y a une ferme au-dessus de chez moi, on peut l'englaner. Hein. C'est peut-être dans la limite, à une frontière verticale, on peut récupérer un ou deux moutons. Et puis,
4: Ne pas attacher son chien avec des saucisses.
6: Non, mais tu les inventes.
4: C'est non, c'est une expression de la France.
1: Et tu sais pas d'où elles viennent? On n'a pas les régions.
4: Non, j'ai pas les régions, par contre.
1: Okay. Dommage.
4: Oui.
0: Les saucisses ou.
4: Il y en a qu'une seule pour laquelle j'ai la région.
6: Moi j'aurais dit ne pas faire un truc débile quoi, ne pas faire un truc absurde, parce que si t'attaches ton chien avec des chaussisses, ça sert à rien.
4: Ça marche pas, mais c'est pas ça. On pourrait
0: avec
4: croire que c'est ça, mais c'est pas
0: des
4: ça.
0: Chaussisses.
6: Des chiens avec des chaussisses. C'est comme celle d'avant, elle était pas faite. Le chien de mon chat, le chien de mon chat.
1: Je fais mais j'ai pas encore dit.
6: Oui, c'est pour mon
3: attachement à son chien avec des chaussisses.
4: Je vous le dis, c'est quand dire de quelqu'un qu'il n'est pas avare, qu'il est généreux, parce qu'en fait, si t'attaches ton chien avec une saucisse, il va les manger et tu vas devoir racheter une laisse.
3: Ah ouais.
4: Donc tu pourras dire à ton copain qui t'a payé le resto, ah bah toi, tu as pas attaché ton chien avec des saucisses.
1: Mmh, c'est comme l'expression, il se mouche pas avec des plures d'oignons celui-là.
4: Ah, ouais, sûrement.
1: Mais si, ça veut dire
3: pas
1: ça.
3: Mal, pas mal.
4: Toi t'en as plein, j'aurais dû te demander pour. Je vous en fais une dernière, je vais bien la choisir. Mettre la viande dans le torchon.
8: Ah, ça veut dire aller se coucher.
4: Ça veut dire aller se coucher. Elle est facile, elle vient de l'Est de la France.
8: Expression très utilisée.
4: Et c'est aussi un peu pour ça qu'on dit un sac à viande, si jamais vous ne saviez pas. Moi, j'ai découvert ça. Voilà.
1: Et ça vient de quoi, alors?
4: Bah, toi, t'es la viande et le torchon, c'est le lit. Donc, tu vas mettre la viande dans le torchon.
1: Oui, tout simplement.
7: Mais pas de piège, quoi.
0: Mais non, mais... Il doit quand même y avoir une histoire de quand tu fais le cochon pour que la viande elle se conserve, il faut peut-être la mettre dans un torchon à un moment donné pour la faire mieux sécher après.
1: Et le sommeil ça conserve, et donc
4: et ben voilà.
1: On arrive à l'expression.
0: Sommeil, torchon, oh, punaise.
4: Allez, une dernière.
6: C'est un sommet scientifique ici.
7: Mais c'est surtout ça l'émission.
1: Une dernière, mais t'as déjà dernière, dit que c'était la dernière.
4: Mais parce qu'elle elle est sympa.
0: C'est du coup, c'était l'antépénultième.
4: Oui. C'est prendre son pied. Bon.
1: Bah, c'est ce que ça veut dire. Oui, prendre du plaisir.
4: Ouais, mais d'où ça vient? Soyez un peu inventif.
7: Prendre ton pied, prendre ton pied. Bonne question, ça, Lucas.
6: Est-ce que c'est le bébé quand il rigole et qu'il s'attrape ses pieds
4: et qu'il se marre trop? C'est pas ça.
7: Oui, c'est ça, parce que Lisa, derrière, dans le public, mimait une action. Et c'était... Ah oui. Donc, c'est un peu... C'est ça, c'est l'enfant qui rigole avec son pied, quoi, finalement.
4: C'est pas ça. Je vous donne la réponse.
7: Vas-y.
6: Allons-y.
4: Avant, le pied, c'était une mesure. On disait en 6 pieds, 7 pieds.
0: Mmh. Et... On fait, mais ça ne donne pour l'instant aucune indication.
4: Les voleurs disaient, pour prendre sa part du butin, on va prendre chacun, on se départage, on se donne sa mesure, donc chacun prend son pied. Et après, du coup, au 19e siècle, c'est devenu. C'est les prostituées qui ont commencé à dire ça. On prend sa part après l'acte. Voilà. Et c'est sorti du milieu de la prostitution dans les années 60, lors de la libération sexuelle, où là, c'est devenu prendre son pied. Qui a fait tout ce chemin pour devenir l'expression qui dit qu'on se prend un plaisir immense.
1: Donc il y a un rapport à la taille.
4: On y revient, Léa. On peut faire ce rapprochement. Merci Léa pour finir là-dessus.
7: Belle histoire.
1: C'était le côté beauf, mais on est près d'une piscine et tout. Il fallait y aller.
7: Merci Lucas pour ce petit quiz.
6: Oui, bravo.
7: On a appris plein de trucs. On mettra la viande dans le torchon. Oh, moins bête ce soir. Merci.
4: Si vous arrivez à les placer ce soir, vous serez des génies.
7: Ok, bah je crois qu'on peut revenir à nos petits sujets. Est-ce qu'on a des petites choses que l'on surkiffe pendant l'été ou au contraire que l'on déteste? Je sais pas, toi Jo par exemple, parce qu'il y a un truc qui l'été vraiment tu voilà, c'est ton plaisir quoi.
6: Alors déjà pour les trucs que je déteste, je vous ai gardé une petite liste pour tout à l'heure.
7: Ah ouais.
6: Tu me diras, Yannou, okay. Si tu veux qu'on la passe.
7: Yes.
6: Pour les trucs que je surkiffe, c'est marrant, mais maintenant que là on est en coloc dans la maison actuelle là où on tourne, ça faisait méga longtemps que je vivais pas en maison. Je vivais dans une petite tiny en bois. Et là, d'être dans une maison avec, comme disait Marie, je crois, tout à l'heure, tu as les pieds sur le carrelage froid en été, les volets que tu fermes le matin, et la maison est quand même méga lumineuse, ce truc de je sais pas, il y a une espèce de confort de maison où tu peux te protéger du chaud, c'est l'été, tu as des glaces au congèle. Enfin, j'avais pas ça ces dernières années de ma vie. Du coup, c'est un espèce de kiff d'enfant, quoi.
7: Waouh, les pieds sur le carrelage froid, le congèle,
6: les glaces à la vanille,
7: les choses du quotidien,
4: des choses simples.
6: Les volets qu'on ferme, avec le petit passage du soleil qui passe à travers les petits trous du volet roulant.
7: Ah, c'est bon, beau, voilà. C'est beau. Ok. Anna, t'as des petites choses de l'été?
8: Ouais, alors j'ai longuement réfléchi jusqu'à en arriver à me dire que je crois que ce que je préfère en été, c'est la crème solaire. Parce qu'au moins, je me douche moins. Et je recouvre l'odeur de sueur avec de la crème solaire. Donc, j'aime particulièrement l'odeur. Et je crois que c'est ça, mon truc fétiche de l'été.
1: Et donc, tu choisis ta crème solaire pour son odeur, quoi.
8: Ah oui. Mais vraiment, moi, j'aime celle de base. La moins chère.
6: Mais du coup, est-ce qu'en septembre, c'est un peu comme des couches géologiques sur ta peau qu'on peut gratter et savoir où t'étais au début de l'été, le 14
8: Exactement.
6: Juillet?
8: C'est un petit souvenir août. Que je garde de mon été. Ça me plaît, l'été, c'est ma saison.
7: Le chaud, c'est ta saison.
8: Ouais. Okay. J'aime quand il fait chaud. Et même l'été, je dors avec un édredon en plume.
7: Non.
8: Si.
7: C'est faux.
8: Et c'est vrai.
7: C'est faux. Pour nous, c'est faux. Qui veut donner autour de la table ses petits kiffs et anti-kiffs de l'été?
9: Moi, je crois que je suis pas faite pour la chaleur. C'est trop. J'aime pas trop ça. Et ce que j'adore l'été, c'est quand il pleut. Et que ça sent le bitume.
8: Oui, t'as sorti.
4: Parlé,
8: oui,
4: on en a parlé dans une émission, mais je vois que vous m'écoutez absolument pas.
1: Si, même qu'il y avait un nom, mais
4: oui,
1: qu'on a oublié.
4: Que je viens de dire.
1: Ah mince, c'est tricor. On t'écoute pas, même dans cette émission.
0: Attendez, mais redites-le, j'ai mal entendu moi.
9: Pétricore.
0: Pétricore.
1: Pétricore.
3: Ça, c'est le nom de l'odeur.
4: C'est le nom de l'odeur de la pluie.
9: Sur le bitume chaud.
4: Pas que sur le bitume, je m'étais fait reprendre par un auditeur qui disait que c'était sur tout. toutes les surfaces, enfin partout, mais en tout cas quand il fait chaud. Après une grosse sécheresse, une grosse période chaude.
8: Il y a donc des gens qui nous écoutent.
4: Il y a quelques personnes qui nous écoutent juste pour nous engueuler apparemment. Parce que
6: c'est l'odeur qui est pétrichor, c'est un pétrichor, c'est je suis pétrichor. Non, c'est important, tu vois.
4: Ça sent le pétrichor.
6: Ça sent le pétrichor,
4: je pense.
6: Ça ressemble à une magie Harry Potter un peu.
8: Le bluff de Lucas.
6: Il est fort. Il va m'avoir toute la soirée.
7: Ok, donc le pétrichor, c'est ton kiff.
9: Ouais, sur bitume. Et après, j'aime bien quand, tu vois, le soir, il fait un peu chaud, mais que la température redescend et que tu peux rester en short, mais avoir un pull.
4: Short pull, alors,
9: short
4: très précisément.
9: Pull. Ah, ouais. Ah ouais, j'adore ça, short pull. Ah ouais. Ma passion.
7: En fait, t'aimes bien quand la température redescend, finalement.
9: Voilà.
1: Yann, toi, est-ce qu'on te pose la question ?
7: Moi, ce que je kiffe, c'est quand on part en vacances et là on est dans la voiture à 3 ou 4 ou 5 et là on met la radio et il y a un petit son de l'été qui part et on est tous là à chanter avec le pied sur le tableau de bord, hyper dangereux, voir les deux pieds sur les dehors en fait,
6: sur le rétro,
7: sur le rétro,
8: plaisir ouais. Partagé,
7: danger maximal. Et là, je sais pas, il y a un son, on kiffait pas forcément, mais ça devient le son des vacances. Et toute la semaine, on est là. Elle est dans ma tête.
8: Encore une musique de boomer.
7: Je la trouve encore plus belle.
3: Été 92.
7: Donc voilà, ça c'est mon gros kiff. Et j'ai un deuxième kiff. C'est quand tu travailles et que t'es tout seul au bureau. Genre, pas tout seul. Tout seul, c'est chiant. Mais genre, il y a 5 personnes, alors que d'habitude, t'es 50.
4: Et c'était best.
7: Et là, c'est la team.
9: Là, c'est la... Tu ne travailles plus, Yann. Tu ne travailles plus.
7: Ah oui, c'est vrai.
4: Depuis 2 ans maintenant, Yann.
7: J'avais oublié.
6: On parle de tes colocs, en fait, Yann.
7: J'avais oublié ce léger détail. Non, mais dans mon ancienne vie, c'était le régal. Il fallait surtout pas prendre les vacances en été parce que tu disais, ah, tu pars en août, toi, non, vas-y, on reste et tout. Et là, il y a rien à faire.
4: On va marcher en chaussettes dans l'open space.
7: Café à 10h, café à 11h, café à midi, café toute la journée.
0: C'est quoi les trucs que tu préférais faire en été, au bureau, un peu seul?
7: Je sais pas, tu te chill, quoi. T'es là, déjà à 17h, t'es là, oh là là, parce que pas l'heure de l'apéro, les petits gars. La journée est vraiment plus chill, quoi.
3: Je suis grave d'accord avec toi, mais il y a un truc aussi quand t'es au boulot, que tu dis genre, moi cet été, je pense que je vais rester au bureau, ça fait vraiment branleur.
7: Ouais,
3: faut pas trop assumer, tu vois. Plutôt partir en octobre quand il y aura plein de boulot.
7: Non, faut trouver une excuse du genre, ah ouais, mais là je dois partir en septembre parce que bon, les billets sont moins chers et que j'ai un mariage, tu vois. Enfin, tu dis, je pars un mois en septembre. Et en plus, deuxième effet qui se coule à ça, c'est que partir en septembre au soleil.
8: Qui se coule.
4: Avec le doigt, avec le doigt.
8: Je viens de la hurle, on le répète
5: depuis très longtemps.
8: Kiss cool.
7: C'est parce que je viens de la cahier, c'est pour ça que voilà, ça se voit pas à la radio, mais les gestes sont là. Et donc, le fait de partir au soleil en septembre, c'est bonheur plus aussi. Il y a plus personne. Toi, t'es là. T'as fait ton petit mois d'août. Stylé.
4: T'as pas fait grand chose.
7: Les plages se vident et t'arrives avec tes 5 collègues qui étaient avec toi. Et là, apéro parti pendant un mois.
4: Apéro parti. C'est vraiment un bingo des expressions de Yann. J'aurais pu faire ça, en fait.
7: Donc voilà, ça, c'est mon kiff. Et toi, Léa ?
1: Bah, tu m'as volé mon kiff, parce que c'est ça que j'avais prévu. Ouais, mais j'en ai deux, heureusement.
7: Ah, vas-y.
1: Du coup, c'est travailler et aussi prendre la voiture. Moi, j'aime trop conduire l'été. Alors, c'est hyper chaud et c'est super chiant.
6: Ah oui.
1: Mais, oui, mais il y a un côté, je sais pas, vraiment vacances et un peu... peut-être en fait, on vit dans la Drôme. Et du coup, il y a un effet très... ouais, tu pars en vacances alors qu'en fait, tu vas bosser. Bon, c'est horrible.
4: Mais si, c'est des petits plaisirs simples. C'est cool. Non.
0: Mais dans ton habitacle à 48 degrés, quoi, tu prends du
1: ouais,
0: plaisir.
1: Ouais, en plus, j'ai pas la clim. Et ça fait une partie du bonheur.
6: Ah, waouh. T'es tellement plus résiliente que moi.
4: Tu fermes les fenêtres, tu mets là le chauffage, et après, tu dis « Yes, je vais pouvoir aller me baigner. Enfin !»
7: Il y a un truc qui te fait pas kiffer du tout l'été.
1: Moi, j'ai un petit problème là, en ce moment notamment, mais c'est pas encore l'été, alors ça marche pas, mais avec les mouches. Genre là, on a plein de mouches là où je suis dans mon atelier. C'est trop chiant en vrai. Alors, l'année dernière, j'ai fait une chronique sur les mouches qui disait « Aimez les mouches, gna gna gna ». Je reviens dessus. C'est vraiment une plaie. Je trouve ça super chiant. Voilà. Et je me souviens plus en fait. J'ai fait une chronique et je disais « Aimez les mouches pour des raisons ». Et j'ai oublié ces raisons. Et bah, du coup, voilà, j'en suis là.
7: Il y a un tip, je crois, avec du romarin. Il faut faire. Donc, par exemple, tu as un petit bras zéro chez toi. Hop là, tranquille. Jo, c'est sûr, il a un bras zéro. Il a une piscine, de toute façon, c'est sûr, il a un bras zéro. Tu coupes des branches de romarin, hop là, dans le feu. Ça crame et ça fait fuir un peu les mouches.
6: Bon, il y a
1: ouais, mais ça, c'est dehors, mais dedans, tu fais pas un bras zéro.
7: Ah bah après, il faut.
8: Eh ben, tu mets un papier, tu mouches.
3: Et ça, c'est classe.
4: Ouais, tu te plantes les cheveux dedans, tu passes à côté là. Yeah.
9: Il y a aussi les tumouches électriques, tu sais, quand t'es.
4: Ah oui,
7: ah, les raquettes. Des raquettes.
9: Non, tu sais, c'est des gros trucs bleus là.
4: Ah. Des sortes de néons bleus.
9: Ah, oui. Ouais, il y a ça dans les exploitations agricoles. Moi, oui, voilà.
1: Est-ce que je vous ai déjà raconté que petite, je faisais un truc absolument horrible? Je tapais les mouches, mais pas trop fort.
6: Oh l'enfer.
1: Pour pas tout à fait les tuer. Pour les et je adopter. Les mettais dans un. C'était un petit truc à un garde-fromage.
6: Quel enfer.
1: Et je disais que c'était l'hôpital à mouches. Et j'avais mis un petit bouchon qui faisait roux. Et j'essayais de les faire rouler, genre comme les hamsters. Pour... C'est horrible.
6: Quel enfer.
1: Et après, je les remettais en liberté.
9: C'est affreux. Elle mourait, non?
1: Bah oui, elle mourait, mais moi j'avais l'impression de les hospitaliser.
7: Wow. Plaisir partagé, premier.
3: Fournisseur de psychopathes de France.
7: Premier contre la biodiversité, plaisir partagé. La seule émission qui préconise comment tuer les animaux.
1: C'est horrible, ne faites pas ça chez vous.
7: Aïe, aïe, aïe. Bon, je crois qu'on a encore un petit vocal, mais cette fois-ci d'une personne anonyme qui est pourtant passée dans l'émission cette année, peut-être que vous saurez reconnaître.
10: Salut la team de plaisir partagé. Écoutez, moi je suis un auditeur voilà, assidu local et anonyme. Et bon ben voilà, je voulais partager avec vous moi mes petits ressentis de l'été. Bon ben déjà, on le sait tous, mais voilà, vous allez nous manquer. J'espère que la troisième saison va renvoyer du bois. Alors, ce qui me plaît moi l'été particulièrement, bon on va rester à la maison, hein, mais c'est les douches. C'est les douches fraîches, c'est les douches de l'été, c'est celles qui, c'est les douches d'agrément. On n'est pas là pour, c'est pas d'hygiène. On est là juste pour se rafraîchir. On rentre, on sort, hop, on n'a pas froid, c'est du bonheur. Contrairement à l'hiver où c'est nécessaire. Il y a toute une orga, voilà. Bon, vous me comprenez, j'imagine. J'espère que je suis pas le seul dans ce délire-là, sinon. Et mon petit moins de l'été, je dirais que c'est de voir des gens plus bronzés que moi. Ouais, je sais pas, ça révèle en moi une espèce de jalousie qui n'a pas lieu d'être. Je me dis peut-être qu'ils consomment mieux l'été, les vacances que moi. Voilà, petit regret peut-être. Bon, j'espère que vous êtes pas bronzé, non? Vous avez des têtes de vous avez des têtes radiophoniques. Bisous à tous. Qu'est-ce que vous en dites? Ah oui, big up à mon préféré, c'est Lucas Masterlet. Bisous.
1: C'était pas Michel ? On aurait dit Michel.
7: Je crois qu'on a reconnu notre invité Michel.
4: En tout cas, merci à lui.
7: Ouais, merci. Un fan pour Lucas. Du coup, pas la même team que Anna, visiblement. Une autre team sur la douche. On a deux techniques différentes.
8: Je suis très étonnée parce que moi qui connais Michel, on a tous les deux un sujet avec l'hygiène. Il a menti. Alors la douche, ça se compte plutôt sur une par semaine.
7: Apparemment, il prend des douches dans ton dos.
6: Mais il a dit d'agrément, Enfin, une rincette, ouais, une rincette, quoi.
3: Il n'y a pas de savon, ça compte pas.
7: Il frotte pas, il met pas les mains, apparemment.
6: Peut-être qu'il fait juste couler la douche, quoi, pour humidifier un peu la maison, finalement.
7: Mais je suis assez d'accord, moi. Le kiff de la douche quand tu rentres d'une journée à la mer, où t'as la peau qui a bien pris le soleil, là, qui est encore toute pleine de sel, avec du sable et tout. Et là, le kiff de la douche, où effectivement, en plus, t'es tout bronzé. Bon, pour le coup, vaut mieux que ce soit. Je suis d'accord que les autres, c'est chiant quand ils sont plus bronzés. Mais quand toi, t'es bronzé et que tu sors de la journée, là, c'est pas mal.
8: Alors, moi, je fais quelque chose de très particulier. Je sais pas si vous le faites. Mais moi, je me lèche le bras quand je sors de la mer parce que ça me rapporte du sel. Et vraiment, ça, c'est un de mes plaisirs. J'adore me lécher le bras, comme, ce qui est assez bizarre.
9: Comme les vaches dans les champs qui lèchent.
8: Exactement. Il me manque ma pierre à sel et je deviens ma propre pierre à sel.
6: Genre, t'es en carence ou c'est juste par plaisir?
8: Non, c'est vraiment un plaisir. Et la dernière personne qui m'a vu faire ça m'a dit qu'on avait arrêté apparemment à l'âge de 3 ans de se lécher le corps.
1: Et est-ce que comme tu te douches peu, tu peux aussi assaisonner tes salades
8: avec la crème solaire? C'est sel et goût, crème solaire.
7: Et sur le bronzage, tiens Léa, toi t'es comment
1: Alors moi je préfère pas en parler, parce que je vous ai préparé tout un sujet sur le bronzage. Ouais, et surtout, j'ai un gros sujet. Enfin, pour moi c'est un sujet touchy. J'en ai gros sur la patate. J'ai ma revanche à prendre et elle se passe aujourd'hui, tout à l'heure.
4: L'expression que j'avais, gros sur la patate. Mais c'est un peu décevant parce qu'en fait la patate c'est juste le cœur et du coup c'est en avoir gros sur le cœur, voilà, vous le saurez.
1: C'est vrai qu'il y a des patates qui sont en forme de cœur en plus.
4: Ben c'est peut-être pour ça, je pense que c'est pour ça.
7: Si on faisait une petite pause musicale pour faire une pause.
6: Pourquoi pas finalement.
7: Ah non, mais moi je fais de la radio depuis longtemps, je vous dis. Jo, comme tu es le seul nouvel invité de l'émission, je te propose de choisir la musique qui va passer pendant la pause musicale. Nous avons le choix entre Supergrass Alright. Nous avons le choix entre Zoubizou de Théodora. Nous avons le choix entre un classique des tubes de l'été. Et puis peut-être un petit dernier qui est moins connu, El Taxis, mais c'est mon kiff personnel.
4: La caille est...
7: À l'époque, quand on était tous dans la caille.
4: Et la cahier de l'open space.
6: La cahier del Llano. Ben écoute, t'as presque failli me séduire avec un Théodora, mais finalement on va partir sur le troisième titre que nous m'a proposé, s'il te plaît.
7: Donc Despacito,
6: s'il te plaît.
7: Yes, aïe, ça part dans la cahier. Trop content.

0: La fin de la saison 2, nous faisons ça autour d'une piscine, notamment la piscine de Jo. Et je crois que pour cette dernière saison, il voulait nous dire les petits mois de l'été. Jo, je te laisse la parole.
1: Ouais, c'est vrai que la thématique c'était l'été. Vous, ça va, vous êtes content que ce soit l'été ou pas?
2: De ouf.
0: Ouais.
1: Super, bah pas moi. Parce que moi l'été ça m'angoisse de ouf. Toute l'année j'y mets tous mes espoirs. Toute l'année quand je galère, je me dis Geoffrey, pense à cet été. Courage, tiens le coup, ça ira mieux, ça sera trop bien. Alors j'attends, mois après mois, que l'été arrive et fasse fondre tous mes problèmes. Il a pas commencé le pauvre, que je lui mette déjà la pression. On dirait mes darons qui me parlent déjà du bac alors que je suis en CM2. Du coup l'été c'est l'angoisse de ouf parce que j'ai l'impression qu'il faut kiffer à fond l'été quoi. C'est le moment qu'il faut pas louper. Sauf que moi, je décide pas quand je fais mes dépressions. Et comme j'en fais pendant 14 mois par an, y a de fortes chances que ça tombe aussi l'été. Et quand t'es déprimé alors que tout le monde fait la teuf, ça gâche un peu les vagues. L'été, c'est aussi l'angoisse parce qu'il fait beaucoup, beaucoup, beaucoup trop chaud. On dit que la clim, c'est pas écolo. Mais nous, on dit ça parce que les babos qu'on est à Radio Saint-Fé, on en a pas de clim. Moi, tu me donnes une voiture avec la clim, franchement, je crache pas dessus. Hein. Mes potes à 32 ans, ils ont tous des super vagos de ouf. Moi, j'ai un vieux taco. Alors pour avoir la clim, j'ai trouvé une solution quand même. Je me renverse une bouteille d'eau sur la tête. Je demande au copilote de me souffler dessus avec sa bouche. Et pour le froid, c'est super bien. Mais c'est pas ouf pour les avis Blablacar. Moi je dis ça, de toute façon on peut plus rouler en voiture, hein. Vous avez vu le prix de l'essence, j'imagine. Avant j'enviais ceux qui roulaient en Porsche, maintenant j'envie ceux qui roulent tout court. Parce que ça aussi c'est une angoisse de ouf l'été, c'est la thune quoi. Moi j'économise toute l'année, je sais bien qu'en été tout sera réduit à néant. Alors pour économiser, je fais comme tout le monde, je vole au supermarché.
3: Ouais.
1: Mais l'été dernier je me suis fait griller. Je me suis fait griller l'été dernier, on m'a dit monsieur sortez tout ce que vous avez dans vos poches. J'ai dit putain mais comment vous savez quoi. On était le 31 juillet, j'ai regardé autour de moi, et c'est vrai que j'étais le seul en doudoune. Alors, des fois, j'essaie quand même d'aller à la mer pour me détendre un peu, passer du bon temps, et franchement, la mer, c'est bien. Franchement, la mer, c'est bien, parce que mais c'est bien quand il fait pas trop chaud. Quand il y a pas trop de vent, qu'il y a pas trop de sable, que l'eau, elle est pas trop froide, qu'il y a pas trop de méduses, qu'il y a pas trop de monde sur la plage, que t'as pris assez d'eau avec toi, que t'as pas perdu tes clés dans le sable. En fait, la mer, c'est chiant, quoi. Puis quand je suis à la mer, même à 30 ans, c'est pas le bruit des vagues que j'entends. C'est la voix de ma mère à moi qui me répétait « Mets de la crème solaire !» Alors, bien sûr, elle avait raison, la pauvre, elle s'est battue pendant des années pour protéger ma peau, pour que 20 ans plus tard, je la recouvre de tatouages que je regrette déjà. Bon, maintenant, pour les protéger du soleil, je mets de l'indice 50. Mais pire que tout, pour moi, pire que tout l'été, c'est les moustiques. Tu sais, les moustiques, c'est un peu comme les bénévoles de Greenpeace qui t'arrêtent dans la rue. Quand tu crois que t'en as évité un, t'en as un autre qui apparaît juste derrière. Salut, salut, t'as 2 minutes? Non, j'avais pas 2 minutes. Alors, l'été, ça me saoule parce que mes principes de gaucho écolo aussi partent en vacances. Je prends la voiture, je bouffe des glaces industrielles, je fais tourner mon ventilo. Mais bon, comme c'est la saison des apéros partagés, j'ai trouvé une solution, je compense et j'amène rien. Comme il y a toujours trop, de toute façon, ça se voit pas et au moins ça économise quelques ressources à la planète. Ouais, c'est pas parce qu'on est de gauche qu'on peut pas être un connard. Bon, je vais aussi vous faire une petite confidence pour terminer. Moi, ce qui est difficile pour moi l'été, c'est que ça m'angoisse beaucoup parce que ado, c'était un peu la saison pour pécho, tu sais. Sauf que moi, je pécho pas. Il y a des trucs que je réussis dans la vie, des crumbles aux pommes, des crumbles aux poires, des crumbles aux melons, mais c'est pas bon du tout. Mais pécho, franchement, c'est pas dans mes compétences. Alors, pourtant, il y a des potes qui me disent, ouais, arrête Joe, t'es baisé, je te crois pas, t'exagères. Qu'est-ce que je vous dis, hein, j'ai les preuves. Après, ça se trouve, je sais pas, hein, je suis une Ferrari, mais avec une confiance d'une Fiat Multipla. Sauf qu'avec un multipla, tout ce que je pécho, c'est pas les bangers de la soirée, c'est ceux qui ont besoin d'aide pour le déménagement du lendemain. Bref, pour moi, l'été, c'est l'angoisse. Alors, vivement un bon film au coin du feu, en attendant l'été d'après.
0: Merci. Ouais,
3: merci.
0: Bravo. Hey, on n'avait jamais eu l'exercice le plus difficile. L'exercice le plus difficile, un peu de stand-up carrément dans l'émission, carrément, on peut le dire, je crois.
2: Bravo,
4: Geoffrey. Bravo,
1: merci pour cette occasion.
0: Comment tu t'es senti?
1: Je me suis aperçu que c'était mon brouillon. Et qu'il fallait que je navigue au milieu des ratures.
0: Alors franchement, l'exercice est très dur et je crois que tu t'en es sorti avec brio.
5: Et en plus, plein dans le thème, pas comme d'autres.
4: Ouais. Moi, j'ai une très bonne anecdote sur les moustiques. Il n'y a pas longtemps, je me suis réveillée en plein milieu de la nuit avec un coussin sur la tête. Je me suis demandé pourquoi j'ai un coussin sur la tête. Et en fait, en enlevant le coussin, j'ai vu mon compagnon de chambrée sauter partout nu en essayant d'attraper le moustique avec la lumière allumée. Et pour pas me réveiller, il s'était dit, je vais lui mettre un coussin sur la tête. Oh, mais c'est pas vrai.
1: Un génie. Il avait pris une douche ou pas?
4: Donc soit c'est une vraie explication, soit il a essayé de me tuer pendant que je dormais. Je ne sais pas encore.
0: Mais c'est vrai qu'on n'a pas trop parlé des moustiques, etc. Mais quand tu commences à te frapper la nuit, à te mettre des claques, c'est horrible comme sensation. Tu, littéralement, il y a des soirs où tu n'en peux plus et tu te cognes.
2: Ça ne marche pas.
0: Ça marche rarement. Sauf après, tu essaies d'écouter s'il y a encore un petit bzik qui arrive une minute après.
5: Qui rend fou parce que tu as l'impression de l'entendre. Alors que parfois, tu sais même plus si c'est réel, si c'est ton cerveau qui...
0: Tu deviens fou à force de t'être frappé, de toute façon t'as une commotion.
1: T'as des acouphènes.
6: J'ai eu une discussion là, il y a pas longtemps, avec des parents qui m'expliquaient que du coup leur fille, qui je sais pas quel âge elle a, mais elle peut pas tuer le moustique. Et du coup, c'est horrible, j'avais jamais réfléchi, mais quand t'es enfant, oh, wow, et que t'es quand même assez en âge d'entendre le moustique et que tu peux pas dormir, tu peux pas le tuer, parce que t'as pas l'habilité de le tuer comme nous.
5: Ah, elle peut pas, ah, oui, parce qu'elle je pensais qu'elle ne voulait pas.
6: Non, elle
5: faire
6: peut
5: de
6: pas,
5: mal,
6: je veux dire, elle peut pas claquer des mains et taper sur un moustique assez rapidement.
5: Ah
6: quoi.
5: Oui, les bébés, ah, tu veux dire.
1: Elle est jeune.
6: Non, elle a 8 ans.
1: 18 ans.
5: Ah bah alors là, c'est un problème de motricité.
6: Bah non, attends, 8 ans, faut dégainer quand même pour tuer un moustique.
5: Ça dépend.
6: Moi, parfois, j'ai du mal.
5: Oui, oui.
6: Non, mais je me suis dit que c'est vrai qu'on pense pas à ça.
5: C'est vrai, mais même en fait, les bébés qui sont là sur leur dos et qui peuvent absolument rien faire, ils sont en proie.
6: Je suis juste piqué.
2: Mais il y a des gens, des êtres humains qui ont inventé la moustiquaire. Je vous conseille vivement, c'est très pratique. C'est donc comme un grand drap. Il y a des tout petits trous qui laissent passer l'air, mais qui ne laissent pas passer les moustiques.
5: Mais là, imaginons, quand tu es au bord d'une piscine, tu ne peux pas en avoir, mais il faudrait inventer, vous voyez, les petits parapluies chapeaux.
2: Ah ouais. Mais il existe des moustiquaires avec armature.
5: Enfin, ouais.
4: En Écosse, il y a tellement de moustiques qu'ils ont des chapeaux moustiquaires. Ils se baladent
5: en fait,
4: avec ça.
5: C'est des apiculteurs du moustique.
4: Oui, exactement.
1: Non, mais moi, l'enfer avec les moustiquaires, même genre, imaginons, j'aurais une moustiquaire autour de mon lit, c'est que je sais pas comment je me démerde, mais moi, les moustiques, après, ils sont dans ma moustiquaire. Donc, je me retrouve enfermé dans une cage, quoi.
0: Du coup, tu vas dormir dehors.
1: Ah oui, je mets les moustiques dans la moustiquaire et moi, je dors sur mon carrelage frais.
0: C'est vrai, la technique.
2: Mais aussi, si t'aimes bien faire sortir tes pieds du lit. Légèrement, moi j'adore faire ça, tu vois, ah, que oui, mes pieds ils dépassent légèrement.
5: Tu t'achètes des petites chaussettes moustiquaires.
6: Ah, oh, trop mignon.
5: Mais oui. En fait, c'est des charlottes de l'hôpital.
6: C'est trop mignon. Oui, mais non, ça peut pas marcher, tu sais pourquoi?
2: Parce que ça colle à la peau.
6: Oui, ça colle et du coup les moustiques piquent comme ils font à travers les jeans.
1: Ouais, c'est premier degré, Lucas.
5: Non, mais parce que je croyais avoir trouvé une solution de génie, mais finalement non, c'est vrai que c'est pas si simple que ça.
6: Non, faudrait trouver un. Si, des petites chaussettes mais avec des bouts de bois.
5: Des petites armatures,
6: ouais. Oui, voilà.
7: Mais pour les moustiques, il y a deux teams, il y a les personnes qui genre se lèvent, allument la lumière, essaient de les tuer tous jusqu'au dernier, et ceux qui abandonne et se laisse piquer.
5: Mais ça, il faut avoir une grande force.
2: Moi, je suis dans l'acceptation.
7: Moi aussi, j'accepte.
2: Ah, moi, je n'accepte pas, je me lève. Mais justement, quand on en parlait, je me disais, j'aimerais bien, je crois, qu'il y ait des vidéos de gens qui soient pris au milieu de la nuit. Genre, t'es là, à moitié nu, avec quel que soit le truc que t'as trouvé, quoi. Genre, un vieux livre, une revue dessinée, ou que sais-je, un vieux journal ou une tapette, à chercher, à errer pendant des heures et des heures.
6: Tiens, vous prenez quoi, vous, pour taper les moustiques?
5: T-shirt, je trouve que c'est pratique.
6: Oui,
5: c'est
6: claque,
5: ça fouette.
4: Tout ce qui est drap, linge.
6: Et le lendemain, après, t'as une vieille tache de sang
4: que tu laisses pendant 3 ans.
2: Non, mais
4: c'est une victoire.
2: C'est pas assez précis, le t-shirt. Mais moi, je prends un social tear, tu vois, genre un grand magazine, un peu fin,
5: trop rigide.
2: En même temps.
6: Chips.
2: Est-ce que vous avez déjà essayé les raquettes électriques?
7: Ouais, le
2: kiff. Ça marche pas.
6: Oh, ah, ouais, ça marche très très bien.
2: Oui, ouais, j'ai une contrefaçon, je pense.
6: Ah ouais.
0: Puis c'est le kiff d'entendre juste le petit bruit là.
6: Et de sentir l'odeur.
0: Ah ouais. Et après, souvent tu fais le jeu, je vais mettre le doigt, je vais mettre la langue et tout dans la raquette.
6: C'est pour ça que c'est dommage que les lampes halogènes n'existent plus trop aussi. C'est avant, les petites bêtes, elles venaient se griller. Faut que j'arrête de dire des trucs sadiques sur les animaux. C'est terrible. Il y avait une bonne odeur.
0: Toujours premier contre la biodiversité, dans plaisir partagé. Et en parlant de ça, Léa, je crois que tu vas nous parler un peu du corps humain pour changer des animaux. C'est à toi. Le corps humain.

0: Oh là là, ça y est, c'est la dernière de l'année. Et en plus, comme j'avais bien bossé le mois dernier, bah là, disons que j'ai essayé de compenser un peu. Déjà que c'était pas facile parce qu'on s'est dit, ouais, alors pour la dernière, on fait des chroniques plus courtes, plus punchy, on intègre un peu les invités, gna gna gna. Bon, bah moi, j'ai pas réussi. Donc, je me suis juste dit que j'allais parler très très vite. Comme ça, ça raccourcit un peu. Non, mais c'est qu'en fait, je suis super contente du thème parce que, une fois de plus, j'en ai profité pour répondre à une grande question que je me pose depuis tant d'années et qui me touche de très près, à savoir, pourquoi l'été, il y en a qui bronzent direct. On dirait que, genre, en deux jours, ils reviennent de trois semaines à Bora Bora, bourgeois. Pendant qu'il y en a qui, après deux mois, ressemblent toujours à des écrevisses, voire à des lapins albinos. Merci Michel d'avoir soulevé ce sujet. Moi, pour vous situer, je fais plutôt partie de la deuxième catégorie. D'ailleurs, pour l'anecdote, une fois, des inconnus dans la rue m'ont carrément montré du doigt en me traitant d'écrevisse. Donc j'avoue, j'ai une revanche à prendre sur le monde dans cette chronique. Alors déjà, petite question pour vous dans le studio, ou plutôt dans le pool house. Vous, l'été, vous êtes plutôt petite séance bronzette sur la plage et bronzage top moumoute en sortant, ou vanille fraise, marque de chaussettes et bronzage cycliste?
1: Un peu des deux, mais pour rebondir sur le bronzage cycliste, moi j'ai un ami qui fait beaucoup de vélo et qui met une importance extrême à remettre son cycliste exactement au même endroit.
2: Non, wow.
1: Ses chaussettes exactement au même endroit, son t-shirt exactement au même endroit pour avoir la marque
2: mais non.
1: La plus net. Forte
3: mais
1: et la
3: moi,
1: plus nette.
3: Je fais exprès de justement remonter un petit peu.
1: Parce que tu n'es pas un vrai cycliste. Ouais, oui, pas un vrai cycliste.
0: Est-ce qu'il a envie que les gens sachent?
1: Je pense que ça fait partie du style, du style cycliste. Ouais, je pense que ça permet de se reconnaître.
2: Mais moi, c'est pas pour me la péter, mais je dirais plutôt bronzage.
4: Avec mes cinq collègues.
0: Et t'as des petites marques un peu, ou t'es comment?
2: J'essaie d'avoir le moins de marques possible, d'où le dégradé. Même si j'ai un short de bain, je le remonte un petit peu comme ça quand je fais la sieste, là, pour pas qu'il y ait une coupure nette, pour que ça fasse dégradé de blanc, parce qu'en bas, c'est quand même blanc.
0: Ok. Ouais, donc quand t'enlèves tes vêtements, on dirait quand même que tu portes encore un vêtement à la
2: fin d'été. Ah, bah oui, il y a quand même un endroit où ça reste blanc, mais blanc. Hein. Et ça va du dégradé jusqu'à idéalement une couleur cuivrée, qui n'est atteinte qu'en fin août, quoi. C'est finalement, et après, ça part en une semaine, ça n'a aucun sens.
5: Je trouve qu'on se montre pas assez nos dégradés dans la vie.
2: Bah écoute, on s'en parle, on fait une petite émission début septembre et on se montrera nos dégradés.
4: Mais Yannou, du coup, il y a vachement un autre avantage à partir en vacances en septembre, c'est que du coup, tu décales ton bronzage d'un mois.
2: Of course.
4: Quand toutes les personnes perdent leur bronzage en hiver, la dépression de l'hiver arrive.
0: Je suis toujours sur la dépression, toi.
4: Ouais, c'est le thème. Et toi, Yannou, t'es là, pam, encore un mois de bronzage dans les dents, quoi.
2: Et je reviens fin septembre.
4: Ah là là.
2: Et là, mon gars, là au bureau.
5: Et est-ce que les calvities, elles bronzent?
0: Oui, mon père a une calvitie qui bronze. Ah bah Johan, tu veux pas
2: tout me dire. Tout le monde s'est retourné vers lui.
5: Ne mansplaine pas la calvitie du studio.
6: Mansplaine ma calvitie, j'y crois pas quoi. On est où là?
0: Personne ne t'avait jamais vu.
6: Je sais pas. Dites-moi.
1: Non, tu veux pas la voir.
0: Bon, est-ce que vous savez surtout ce que c'est que le bronzage?
7: C'est la peau morte. Oh. C'est une cicatrice.
4: C'est la peau qui se carotte, la caroténoïde.
5: C'est des protéines que t'as dans la peau qui se colorent.
0: Non, le premier truc que j'ai découvert, c'est que le bronzage, c'est pas du tout le soleil qui colore la peau, comme on pourrait penser. C'est des cellules spécialisées qui réagissent à une attaque. En fait, ces cellules, on les appelle les mélanocytes, et elles fabriquent de la mélanine, le pigment qui donne la couleur à notre peau. Mais la mélanine, c'est quoi? En fait, c'est un... Non, c'est un petit parasol. Moi, j'appelle les choses par leur nom, en fait. C'est un petit parasol qui sert à protéger les cellules et à protéger l'ADN, en fait. Parce que les UV, ils viennent attaquer les cellules directement. Donc, un bronzage, biologiquement parlant, c'est avant tout une stratégie de défense du corps. Mais alors, vous allez me dire, ça explique pas encore pourquoi certains bronzent et d'autres brûlent. Eh bien, ça, c'est parce qu'on ne part pas avec le même équipement de départ. Certaines ont des mélanocytes très efficaces, qui produisent rapidement beaucoup de mélanine. Résultat, les UV sont mieux filtrés et la peau fonce progressivement. Chez d'autres, cette réponse est plus lente. Du coup, les UV abîment plus directement les cellules de la peau. Et là, au lieu de bronzer, la peau s'enflamme et c'est le coup de soleil. Ce que j'ai appris de fou, c'est qu'un coup de soleil, contrairement à ce qu'on pourrait croire, c'est pas une brûlure. Enfin, pas tout à fait. Parce que quand tu te brûles sur une plaque de cuisson, les cellules sont abîmées par la température. Mais quand tu prends un coup de soleil, les cellules sont abîmées par les UV qui endommagent leur ADN. Et c'est le système immunitaire du corps qui provoque les rougeurs, les douleurs et les sensations de chaleur. Et sachez qu'on peut continuer donc à prendre un coup de soleil plusieurs heures après être rentré à l'ombre parce que les UV ont lancé toute une cascade de réactions dans les cellules et dans le corps. C'est pour ça d'ailleurs que parfois, en partant de la plage, on se dit « Oh, ça va grave en fait !» et qu'on se retrouve rouge tomate le soir en se regardant dans le miroir. Hein, Sacha ? Voilà. Alors malgré tout, malgré les UV, malgré les dommages causés à l'ADN, malgré les écrevisses humaines qui se promènent chaque année sur les plages, on continue collectivement à associer le bronzage à la beauté, à la santé, à la réussite des vacances. Mais valoriser le bronzage, c'est un peu comme organiser une compétition de saut en hauteur, mais en donnant des jambes en mousse à certains avant le départ. Et puis quel bronzage ? C'est quand même le comble d'une société gangrénée par le racisme de valoriser le fait d'être bronzé. Bref, si le corps humain est encore une fois vraiment trop zinzin, est-ce que l'humain, lui, ne serait-il pas juste complètement con ?
4: Oh là là !
2: Waouh ! T'auras fini les chroniques de l'année sur le mot con, et ça c'est pareil. Non, bravo, bravo. Très belle fin, très belle ouverture.
0: Je pose la question, hein.
4: Merci, c'était très intéressant. Ouais,
0: ouais. Avec plaisir. En fait, toujours. J'avais envie de vous parler de plein de trucs, mais il fallait que ça soit court. Donc, si vous avez des questions, n'hésitez pas, je peux continuer. Abusé. Geoffrey, t'es nouveau, attention.
5: Moi, j'ai beaucoup aimé, parce que pendant ta chronique, Louise se roulait les pouces, et ça faisait très longtemps que j'avais pas vu quelqu'un se rouler les pouces.
0: Est-ce d'ennui ou d'intérêt ?
7: Non, c'est quand je suis concentrée, j'ai besoin de faire des choses de mes mains. Sinon, j'écoute pas.
1: Oh, c'est... Tu t'es bien rattrapé là. Félicitations. Ouais,
4: t'as vu le bluff intéressant, ouais. Inspire-toi un petit peu.
1: Mais c'est vrai que quand on est parti en vélo justement, on en parlait au début de l'émission, le soir, je sentais vraiment, j'avais l'impression que mon corps avait emmagasiné énormément de soleil et que je continuais à chauffer. Je me disais, ah, mon corps irradie le soleil, mais pas du tout. C'est mon corps qui
0: réagit. Souffre,
1: qui prenait un coup de chaud tout seul. Quoi.
7: Ouais. C'était la sensation de tes petits parasols intérieurs.
1: C'était tous mes petits parasols intérieurs qui me réchauffaient le cœur.
4: La patate. Ça suit.
0: Et est-ce que vous connaissez là le truc du capital, ouais. Capital soleil ?
5: Moi, j'ai ma mère. Ma mère ne peut plus se mettre au soleil. Elle gonfle instantanément. Le moindre rayon de soleil qui touche sa peau, ça la fait gonfler, mais de partout, quoi.
4: Et ça, c'est les couches de crème solaire qu'elle garde.
0: Non, c'est un truc de Sacha, toi, t'as ça ?
7: Oui, moi, j'ai un petit peu investigué récemment, parce qu'en effet, je me suis pris une petite brûlure en oubliant innocemment ma crème solaire entre 12h et 15h30. Et en fait, du coup, j'ai demandé un peu à l'internet et je lui ai dit, mais qu'est-ce que j'ai fait ? Est-ce que j'ai moins de capital solaire que quelqu'un d'autre ? Pourtant, je me suis assez peu exposée. Donc, est-ce que ma brûlure est grave, car j'ai 35 ans ? Ou est-ce que c'est pareil que quelqu'un qui serait plus jeune ? Et du coup, il m'a dit, en fait, on n'a déjà pas le même capital solaire au départ, mais ensuite, il ne s'use pas de la même manière en fonction de si tu t'effrites 1000 coups de soleil au troisième degré dans ta vie. Mais aussi, il s'use, en fait, de fait, parce que tu es vieux. Et du coup, si tu t'es jamais exposé de toute ta vie, ces 35 dernières années, ton capital solaire est quand même entamé. Donc c'est pas une... Moi, je le voyais un peu comme un petit sac où dedans, il y aurait du capital. Et parfois, ça se dilapiderait comme ça.
1: Si tu le gardes bien dans ta poche, il ne part pas. Quoi.
2: Et malheureusement, la vie est plus complexe, Sacha.
7: Du coup, ça m'a un peu fait bad et je me suis dit, et je suis vieille, et mon capital solaire a été fortement entamé là dernièrement à cause de ce coup de soleil. Du coup, que faire, où aller
2: quoi dire ?
7: Quitter la
0: dans
7: drôme, peut-être.
0: Une clinique spécialisée. Est-ce que vous savez à partir de quand le bronzage est devenu quelque chose de très valorisé socialement ?
2: 1920.
7: Mais avant, ça l'était pas parce que c'était les paysans qui étaient bronzés. Mmh.
0: Voilà. Ouais, avant, exactement. T'étais bronzé parce que t'étais dans la ferme ou dans les champs. Et puis, il y a eu le petit switch avec les vacances, les congés payés, etc. Mais en fait, c'est dès les années 20 que les premières bourgeoises sont vues bronzées et que ça a été valorisé.
7: Est-ce que ça va s'inverser de nouveau ?
1: Je sais que Japon, Corée, ils sont très blancs. Ils font absolument attention à ne surtout pas prendre de coups de soleil. Donc, ils s'habillent à fond l'été. Donc peut-être que nous, notre mode va s'inverser et eux, dans l'autre sens. Peut-être qu'on va échanger de mode et on pourrait leur faire une petite proposition.
5: En tout cas, on te le souhaite, Sacha.
1: C'est vrai.
7: Arrête le bronzage.
1: Ce serait un peu la revanche de tous les non-bronzages.
2: C'est mesquin un peu quand même.
0: Elle s'est fait attaquer dès le début, elle a le droit.
5: J'ai pris un bronzage d'une part de l'émission.
0: Elle l'a retenu.
1: Elle lui a gardé un chien de sa chienne.
2: Bon, Yo, toi, tu nous as déjà dit ce que tu kiffais ou ce que tu kiffais pas de l'été ?
6: Non, mais merci de me l'écouter. Moi, j'ai grave ce truc, comme disait Jo, de l'été, quand tu fais vraiment très très chaud, de fermer les volets, de se mettre au frais chez soi et de ressortir.
2: T'as copié sur Jo.
6: Mais je vais aller dans un autre truc, et c'est un truc qui arrive plus trop maintenant, il faut avoir des longues vacances ou être au chômage. C'est genre quand t'es tellement déconnecté que tu sais même plus quel jour t'es. Genre, il y a ce truc quand t'es genre en seconde, je crois, que t'as 3 mois de vacances, un truc comme ça. Et genre, tu peux pas faire 3 mois de vacances, donc pendant 3, enfin, en tout cas, moi, c'était mon cas. Du coup, pendant genre 3 semaines d'affilée, t'es chez toi, et les journées se suivent et se ressemblent. Et à la fin, tu sais plus, t'es mardi, vendredi, dimanche, et en fait, on s'en fout. Et moi, c'est quand j'arrive à ce stade-là que je sais que genre, j'ai vraiment déconnecté de ma vie normale.
8: Tu portais pas tes slips avec les jours?
6: Non, j'ai un slip toujours. Ah oui. Vous avez pas ce truc de genre.
8: Tu as porté qu'un seul slip?
6: Aidez-moi.
2: Non, non, on a plusieurs caleçons. Enfin, ouais.
6: Quand tu parles longtemps, tu sais plus, là, t'en fous?
2: Oui, après tu déconnectes, oui, c'est ça. Et puis le temps se dilate, c'est ça que tu veux dire peut-être?
6: Non, plus que ton dilate, c'est que t'en as plus rien à faire de quelle journée.
4: Yann, ça te parle peut-être dans ta vie, cote?
2: Moi, c'est un peu mon quotidien, donc j'ai du mal à me projeter sur en plus que ça, tu veux dire?
4: Toi, ça te fait du bien d'être en vacances pour savoir que c'est samedi, premier jour des vacances, ouais, dimanche, lundi, quatrième jour
2: ça
4: des
2: cadre,
4: vacances.
2: Ouais, ça cadre la semaine, faut repartir samedi.
4: Heureusement que t'as tes vacances.
2: Bah, du coup, je laisse la parole aux autres, peut-être, qui travaillent toute l'année.
8: Bah, moi, je travaille, mais j'ai un travail d'indépendante et ça me fait quand même cet effet, justement, de pas savoir trop les jours parfois, parce que comme je travaille le week-end, je travaille tout le temps.
6: Alors qui a un vrai métier ici?
2: C'est peut-être ça le problème. Bon, ben personne. Bon, ben, pas ça. Et est-ce qu'il y a un truc que tu peux pas blairer pendant l'été?
6: Ah non, moi je suis fou l'été, j'adore.
2: T'as c'est l'été, t'as
6: ouais, saison. Ouais. Même okay. Les moustiques ils me font rien, ils m'aiment bien.
2: Ah ouais.
6: Mais plutôt tranquille, ouais.
2: Oh, classe.
8: Le soir, quoi, les terrasses, c'est génial.
6: C'est trop bien.
8: Les barbecues.
6: Ouais, les apéros qui durent jusqu'à 23h, ce qui fait encore jour.
1: Oh ouais.
8: Les couchers de soleil très tardifs.
4: Est-ce que vous avez des super pouvoirs de l'été? Genre par exemple Anna, elle disait elle la chaleur avec son édredon là toute l'été. Toi tu dis les moustiques ça ils font rien. Est-ce que vous avez des petits super pouvoirs de l'été? Genre moi j'en ai rien à quelqu'un qu'on a rien à faire d'avoir je sais pas du sable dans ses vêtements rentrant de la plage. Ou toi tu disais par exemple que la voiture, le chaud, tout ça tu kiffais. Des trucs que ça rend insupportable tout le monde, mais vous...
2: Le sable dans le lit, par exemple, c'est désagréable le premier jour.
8: C'est pareil avec les miettes.
2: C'est désagréable le deuxième jour. C'est un peu désagréable le troisième jour, mais après...
8: Moi, ça me gêne pas du tout. Moi, le sable, vraiment, j'adore me rouler dedans, mais vraiment, quand j'arrive à la plage, le premier truc que je fais, c'est... Ouais. Mettre du sable partout sur mon corps, quoi. J'adore ça.
4: Tu le sens pas, t'as 3 couches de crème solaire.
8: C'est ça mon super pouvoir.
7: Moi, j'ai pas de problème avec le sable, mais par contre, dans le lit, c'est mort.
4: C'est mort.
6: Ah ouais, le lit, c'est dead.
7: Ah ouais, non. Ah ouais.
8: Louise, tu manges des tartines dans ton lit?
7: Non.
6: Non, mais qui fait ça?
8: Moi.
6: Non, mais ça, c'est interdit.
7: Non, non, non. Le lit, c'est chez moi, c'est sacré. Sacré.
8: Ouais. Tu manges où alors, les trucs?
4: C'est une pièce dont le nom porte le salle à manger. C'est marqué, c'est écrit dessus, quoi.
7: Non, je mange pas dans mon lit. Enfin, si je mange dans mon lit, c'est genre un plat de pâtes, tu vois. Mais pas de miettes. C'est
2: quand même.
6: C'est pas risqué.
7: Mais bien sûr que non, c'est pas risqué.
6: Là, j'avais le saut sur l'oreiller, l'enfer.
7: Mais non, moi, ce que je supporte pas, c'est que ça a gratté, que tu sens un petit truc.
1: Si c'est gras,
4: alors que les pâtes, c'est gras. Une pâte bien huilée, une bonne sauce tomate, franchement, ça passe tout seul.
7: Ça fait une petite tache, mais ça va, tu vois.
6: T'as de la bolo séchée dans ton oreiller et tout.
7: Je mange pas souvent dans mon lit.
2: Bon, et sachez qu'il n'y a pas que nos invités de la saison qui nous ont laissé des vocaux. Il y a aussi une personnalité qui est déjà passée dans l'émission, qu'on aime beaucoup. Toujours sur le sujet des petites chansonnettes qu'on pourrait écouter en voiture. Il nous a fait un immense cadeau. Voilà, merci à lui.
9: Salut toute l'équipe de Plaisir Partagé, c'est Joe Jazz. Vous me connaissez probablement déjà si vous écoutez l'émission régulièrement. Je reprends les tubes de Joe Dassin en jazz pour cette dernière émission. Je voulais vous faire un petit cadeau. Dou di da di di dou dou di dou dou da di da di dou dou dou di dou da di dou dou da di dou dou di dou dou dou dou da di da di dou da di dou di dou dou di dou dou dou dou. Merci et excellent été à vous. Je vous fais des gros bisous. C'était Joe Jazz pour Plaisir Partagé.
2: Merci beaucoup, Joe Jazz.
1: Bisous, Joe Jazz.
6: Il nous avait manqué.
2: C'était un plaisir de l'entendre
7: à
2: nouveau.
8: Il a pris un coup de vieux, surtout.
6: Il a pris un coup de vieux.
8: Franchement, il a ralenti un peu.
6: Pas méga en forme.
8: Non, il a un peu dép. Lui, l'été, tu vois, ça doit être un peu comme toi, Joe.
4: Ah, ouais, associé à la dépression, quoi. C'est en plus le moment que j'ai raté de mon stand-up. C'est celui que j'ai pas fini d'écrire et qu'il fallait pas dire.
6: Et d'entendre Joe Jazz comme ça me fait penser à
1: DJ Fonzdar.
6: Mais
1: oui,
7: c'est vrai que ça fait longtemps qu'on l'a pas.
2: Ah bah peut-être en fin d'émission, on va voir. On sait pas.
1: J'adore.
2: Non mais voilà, il y a quelques stars, ça fait plaisir de les réentendre. Ça faisait longtemps, on l'a pas entendu de l'année. Joe Jazz, on a entendu Léa Hardcore qui est venue dans l'émission l'année dernière.
8: Elle a pas été invitée, mais
2: Oui, elle est quand même passée, donc ça nous a fait grand plaisir. Et là, de savoir que Joe Jazz continue à nous écouter, nous envoie comme ça un petit son dernier single. Franchement sympa le dernier single.
6: Ah non, mais c'est touchant.
2: Daddy Dadoudou, j'avais pas reconnu au début, mais si. Ouais,
6: c'est... Et quand tu comprends ce que c'est presque bouleversant.
2: C'est bouleversant. Eh ben, Lucas.
1: Oui.
2: Tu nous as pas dit ce que tu aimais l'été.
1: Moi, c'est un peu classique, mais vraiment mon immense bonheur d'été, c'est un horaire particulier. C'est peut-être 19h, 20h, quand le soleil est un peu bas.
2: Oh, l'heure bleue.
1: Non.
10: Rouge de colère.
11: C'est l'heure de la pilule.
1: Et que, je sais pas, ça sent bon. D'un coup, tout s'adoucit, tout est plus tranquille. On peut partir faire un apéro, on peut faire une pétanque, on peut faire ce qu'on veut, mais c'est vraiment mon moment. Ce qui est bien, c'est que ça arrive normalement tous les jours.
4: 19h, oui.
1: Et c'est vraiment un plaisir immense. À chaque fois, je suis content. Je pourrais vivre que pour cette heure-là. Si cette heure-là pouvait être

0: c'est un truc de ménagère. C'est que j'adore étendre mon linge et qu'il sèche instantanément. Et en fait, vraiment, du coup, mes culottes et mes chaussettes, je prends même pas le temps de les poser quelque part. Je les jette dans un...
1: ravin.
0: Sur une chaise ou dans une cagette. Et en fait, cette nonchalanité...
1: Nonchalance.
0: Cette nonchalanité-là que j'ai, je l'aime beaucoup, en fait. Il y a vraiment quelque chose... J'ai découvert ça depuis que j'habite dans une région chaude. Et vraiment, la perspective de plus vivre ce moment un jour pour des raisons économiques ou que sais-je, me fend le cœur. Du coup, je profite de chaque instant, je fais des lessives dès que je peux. Donnez-moi des choses à laver. Plaisir immense.
2: Waouh, ok.
0: Ça vous parle un peu ou c'est un vieux truc de...
3: On a eu un débat sur étendre le linge.
0: Oui.
4: Il y en a qui détestent étendre le linge là.
1: Moi je déteste, pire corvée, pareil.
0: Dans ces conditions là, en fait il sèche instantanément, tu le mets et une heure plus tard il est sec.
5: Oui, là ça mais l'étendre dehors du
1: coup.
5: Oui,
1: voilà, en fait l'étendre dehors ça change tout.
0: Dehors,
1: c'est vrai que non.
5: On a eu le débat à la dernière émission de qui kiffait ou pas. Bon, déjà, on a eu le débat sur est-ce qu'on dit étendage, étendoir ou tankerville. Bon, ça nous a pris...
1: N'hésitez pas à écouter l'émission.
5: Déjà, ça nous a pris la moitié de l'émission.
4: J'aimerais bien qu'on en reparle.
5: Après, on s'est dit est-ce que qui on aimait pas, tout ça. Bon, ça nous a duré une heure. Hein.
1: Après, on s'est dit qui va écouter. Et là, on repart.
5: Non, mais du coup, on est d'accord. On était arrivé à cette conclusion qui était le seul kiff ultime ou là c'était l'unanimité, c'est quand tu dois étendre ton linge dehors. Pardon, je reprends la respiration.
2: Il est très échoué.
5: Je me suis emballé. Ce sujet me...
0: Ça
5: me tend.
0: C'est riche en émotions. Ouais.
5: Non, mais quand... oui, je crois que tout le monde est d'accord. Quand tu étends ton linge dehors, il y a un petit côté... voilà.
1: Et puis les draps dehors qui sèchent.
0: Oui, en fait,
1: il y a une image de film.
0: Téléfilm.
1: En plus, ça sent la lessive.
0: Cinématographie.
1: Oh là, j'adore.
0: Et moi aussi, je viens de loin. Je viens d'un appartement de 24 mètres carrés que j'ai partagé longtemps avec ma mère. Et où le linge ne séchait pas. Ah, du coup, on devait étendre sur deux racks pour qu'un t-shirt sèche. Et toutes mes affaires sentaient le vieux chien mouillé. Du coup, là, de vivre l'odeur de ce frais ensoleillé,
6: ça me fait plaisir de t'entendre le dire, en tout cas.
5: Merci, Sacha, pour ce partage.
1: Je crois que dans le public, on a d'autres petites...
7: Ouais, moi, je voulais revenir sur le soleil. Les gens qui bronzent et qui s'allongent sur le sol pour profiter du soleil. Ils peuvent rester 2 heures là-dessus. Moi, je passe 5 minutes et j'en ai déjà marre. Soit il fait trop chaud parce que le soleil tape mes yeux, soit juste ça me tape dessus et je fais rien et je m'ennuie. Donc ouais, c'est un peu... on est content qu'il y ait du soleil, mais en même temps, ça fait chier. Donc,
1: C'est dit.
2: Non, mais c'est vrai que je me demande tout le temps comment ils font les gens qui sont allongés pendant 2 heures en bord de
8: Drôme. Moi, j'adore.
2: Là. Toi, tu fais ça ?
8: Ouais, moi, je fais ça.
2: Mais c'est pas...
8: Il n'y a aucun plus grand plaisir pour moi que d'être en été, de prendre des mots fléchés ou un livre et de rester 8 heures au soleil.
2: Ah non, mais ça, ok, mais genre les gens qui sont juste allongés et qui sont qui ferment les yeux et qui font rien.
0: Ah, ils dorment.
3: Mais c'est comme toi quand tu t'assois sur ton canapé et que tu fais rien.
0: Oui.
4: Mais non, hiver. Ils font pas rien, ils dépensent leur capital soleil.
2: Ouais, c'est vrai. C'est vrai. Leur petit sac.
1: Non, et puis tu peux aussi avoir l'intention de lire un livre et de faire des mots fléchés, mais en fait tu t'allonges et après ça te...
8: Ouais, le soleil en fait te tape tellement,
1: tu peux absolument rien faire.
8: Je suis bien de rien faire.
2: Ah mais c'est pas désagréable.
8: Non, tu rêvasses.
2: Ok.
0: Mais moi ça me fait dormir instantanément, je pense. Tu vois, la chaleur, le corps il est en mode ok, il faut que je règle ça, au secours, il fait plus de 40. Et du coup je suis épuisée, je m'endors instantanément.
6: Et après tu prends des coups de soleil.
0: c'est ça.
5: Magnifique. Non mais il suffit que je me concentre 2 minutes sur la console pour que...
1: Si tu veux, je prends le relais. Est-ce que moi, je propose qu'on passe un petit peu au quiz de Lucas et qu'on finisse cette émission sur un bon quiz de Lulu, si on en comprend les règles.
6: Ouais, ça va encore être compliqué. Potentiellement, ça va être un gros flop. Tout repose sur vous, vraiment.
8: On est prêt.
4: On est là.
6: Les règles ne sont pas dures, mais il faut être bon en imitation. Donc, potentiellement.
8: Yoann est très bon en imitation.
2: Non.
6: Je vous explique.
2: Tout à l'heure, c'est la catastrophe.
8: Aïe.
6: Je vais vous poser des mini-questions ultra faciles. Donc, vous allez très rapidement trouver la personne à trouver. Le problème, c'est que la réponse, c'est pas de donner son nom, c'est de l'imiter. C'est un jeu de rapidité. Donc, c'est le premier qui répond. Donc, ne réfléchissez pas à votre imitation. Juste, ça, pour que ça marche bien, il faut que vous fonciez sans aucune réflexion.
2: C'est un piège.
6: Et que vous tentiez la première imitation qui vous vient en tête.
1: Est-ce qu'on peut proposer au public de... Si

0: envie de courir. Oui.
1: Bien sûr, non, mais rapprochez-vous.
2: On
1: va partager
2: le micro et on leur donne le micro.
1: On va partager le micro. Et donc le but, c'est vraiment de lancer son imitation. Ne réfléchissez pas, s'il vous plaît, vraiment.
3: Je sens que Michel, il est chaud là.
1: Foncez. Et ce sera d'autant plus drôle si les imitations sont
4: nulles.
1: Bah pas nulles, mais vraiment qu'elles viennent du fond de votre cœur, quoi. Oui. C'est compris.
3: Tout va bien.
1: Ah, c'était facile quand même.
3: Ouais, c'était très clair. Très clair. Très clair. Tu bluffes vachement bien.
2: Clarissimo.
1: Alors, je suis un président multicondamné.
4: Quelle indignité.
2: C'était
1: pas mal. Bravo, bravo. Je suis un président qui aime les pommes. Allez, allez.
4: Bonjour.
1: Si, si, c'était vas-y, super, vas-y. C'était super. Continue. Bah,
4: Italien maintenant.
5: Buenas tardes.
3: Mais italien de l'Ouest.
2: De la
4: il vient de la cahier, il vient de la cahier.
3: Ah oui, c'est vrai.
1: Elle a chanté la foule et la vie en rose.
5: Oui, bonjour. Oh,
2: quelle est forte.
3: Talent, ici.
5: Voudrais-tu me prendre dans tes bras?
1: Merci, merci.
5: Ainsi, nous verrons la vie en
1: merci,
5: rose.
1: Merci.
2: Je crois qu'elle est lancée.
1: C'est un président qui se la pète et qui parle bien anglais.
4: For sure. For sure.
1: Ah, non, mais c'est pas une vraie imitation.
3: Oh.
1: Bon, allez, je vous l'accorde. C'est une star de la chanson québécoise.
5: Mais enfin, mon ami.
1: Si, c'est bien, c'est bien, c'est bien.
6: Moi, je préviens, je suis nul en imitation.
1: Mais justement, justement.
3: Justement, c'est ça qu'on va attendre à part. Non. C'est ce que veut Lucas.
1: C'est le présentateur de la Star Academy.
4: Salut, toujours jeu tôt, il s'est passé plein de trucs cette semaine.
1: Ah, ouais,
3: allez.
6: Un... Bienvenue au château.
1: C'est une humoriste dans les Guignols et sur Radio Nova. Ça a été la coloc d'Émeric Lompré.
5: Bah alors, les petits culs, on est bien autour du poula housse.
1: Vas-y, Léa, t'allais lancer un truc.
2: Non, mais c'était bien le truc des petits culs. Je veux pas.
1: C'est le meilleur joueur du monde de la France, numéro 10.
7: Bonjour.
1: Vous faites qu'un mot, quoi. C'est...
5: Bonjour, non, c'est Zinedine.
3: Je crois qu'on est au max.
2: C'est hyper dur.
7: Bonjour.
6: C'est
7: quoi, tu vas y arriver? Je suis
1: c'est le président actuel des États-Unis d'Amérique.
5: Yes, I love little girls.
3: Yes, yes.
1: Un dernier, on s'arrêtera là. C'est un super chanteur qui est devenu alcoolique.
2: Oh, il y en a plein.
5: Oui, c'est moi. Je traîne beaucoup dans les bars.
8: J'ai dans les bars 5 minutes avec moi.
1: Oh.
8: Je me suis pris la plus grosse cuite de
5: ma vie.
2: Il y avait Florent Pagny qui a émergé là-bas.
6: En duo avec Florent Pagny. Merci, 2027.
1: En tout cas, félicitations pour votre talent.
6: Bravo, Lucas, merci pour
3: merci,
6: ce
3: Lucas. T'es pas tombé avec l'équipe la plus excellente en mime, j'ai l'impression, mais on a tout donné. Hein.
6: C'est un régal de finir la mission avec ce quiz, parce que nous arrivons évidemment à la fin de l'émission.
2: Oh no.
6: Mais qui dit émission de fin de saison dit quand même un petit bilan de saison. On va pas mettre de notes, mais parce qu'on m'a dit ça se fait pas. Si je devais retenir une chose cette année, c'est peut-être le Caro Louise. La fois on a demandé à Louise de chanter un peu à côté, comme un karaoké, mais de chanter un petit peu faux. Ça m'a régalé. On a quelques petits extraits si je retrouve le bon bouton qui est celui-là.
2: Mais il y a même pas.
5: Oh, excellent la chanson.
6: Il y a les textes normalement.
2: Attends,
6: il y a
2: même pas Amel Ben qui est derrière pour m'accompagner.
5: C'est toi, talent.
2: Putain, j'y jurais. Allez, Loulou.

0: pas mal.
1: C'est encore mieux que ce qu'ils imaginaient.
2: C'est hyper dur de faire ça.
3: C'est pas facile.
4: Hyper dur. C'est incroyable, quoi. Tu fais du shitty singing.
5: Et ça, c'est beaucoup entraîné pour ça.
4: Ah oui.
2: Et oui, un grand moment de la saison. Bravo, Louis, ça nous a régalé. D'autres petits moments de saison, il y a eu des moments de grande sincérité, notamment de la part de toi, Léa.
1: Est-ce qu'il y avait des défauts chez les gens que vous aimiez? Léa, t'es sûr que t'as un truc?
4: Et en fait, je sais pas. Non, là, comme ça, je vois pas un petit défaut. Moi, j'aime franchement plutôt les qualités et les. Et un petit peu les corps parfaits.
2: Et oui, la sincérité, c'est un peu le maître mot de l'émission. Par contre, il y a eu cette année quelques petites tensions dans l'équipe et c'est bien de le noter aussi.
6: Ouais, bah du coup, dans tes yeux non plus.
4: Oui, non mais je veux dire dans la bouche, il n'y a rien qui te re-rend dedans.
6: Ouais.
4: Tu vois je veux pas
1: c'est ça. Toujours dans cet petit esprit de contradiction.
7: Non, Lucas et Léa, c'est compliqué aujourd'hui. Hein.
1: Oh, il se passe un truc entre
7: tension.
4: Mais c'est tendu, là.
2: Et puis, dans le bilan de l'année, ben, cette année, on a quand même fait aussi du sport. Et ça, c'est pas rien de le dire à la radio. C'est suffisamment rare pour le souligner. Alors, c'est parti. On démarre avec un petit échauffement des doigts. On ouvre et on ferme les mains. C'est parti. 5, 6, 7, 8 et 1, 2, 3, 4, 5, 6, 7, 8. 1, 2, 3, 4, 5, 6, 7, 8. Voilà, et puis après, il y a eu tous ces moments un peu bizarres dont on ne sait pas trop quoi faire, comme celui-là, par exemple.
4: Ah ben oui, moi, la vie, j'ai toujours cru que ça allait être un fardeau. Je l'ai prise quand même à bras-le-corps, et puis maintenant, c'est un petit nuage, tout simplement.
2: Voilà, on ne sait pas trop quoi en penser. Il y a eu aussi celui-là de la part de peut-être notre ami qui se reconnaîtra, je ne vais pas dénoncer.
8: Salut l'équipe, merci. Oui, ça faisait un moment qu'ils attendaient, en fait. Donc, sujet m'amène à poser une question qui me tourne le pied. Je voulais savoir si regarder la lumière pour éternuer, ça aide vraiment, ou bien c'est encore un gros mytho.
2: Voilà, il se reconnaîtra. Et puis d'autres moments plus collectifs, mais dont on ne sait toujours pas tellement quoi penser.
9: Les

0: Et puis il y a aussi les rocos. Les rocos, c'est un peu la partie culture de l'émission. C'est là où on donne notre petite inspiration culturelle. C'est là où on parle de quelque chose de plus profond qui nous touche. Puis là, on va avoir un petit extrait.
1: Oui, est-ce que tu as le roco?
2: Non.
1: Ok.
2: En ce moment, je regarde les Jeux Olympiques. Ah. Voilà, ah, j'adore. Du coup, les écologistes sont pas très contents, mais moi, ça, j'aime bien. Lindsay, reste pour toi. Ah. Les vrais savent.
1: Quel enfer. La reco de Louise. Les JO.
2: Franchement, les JO, c'est super. Moi, j'adore.
3: Tu me surprendras toujours, Louise.
4: Je plussois mes propos. Hein. J'adore les JO.
0: Voilà, c'était le petit bilan de l'année. Alors, je sais pas, est-ce que vous, autour de la table, vous avez un petit mot pour qualifier cette année pour,
4: J'ai l'impression que tu as sélectionné que. Enfin, c'est très ciblé. Et pourquoi Johan, il a rien?
0: Parce que c'est mon chouchou.
2: Il y aura des recos ou pas? Parce que moi j'ai une reco.
0: Tu peux la faire maintenant parce que
2: il n'y aura pas de. J'écoute un podcast en ce moment, enfin des podcasts en ce moment qui s'appellent In Extremis. Je ne sais pas si vous connaissez, c'est la suite des Naufragés. Et les Naufragés, c'était déjà des podcasts sur. Je suis désolée, j'avais envie de la placer. C'était des podcasts sur plein de naufrages qui se sont passés dans l'histoire. C'est excellent, c'est trop bien raconté. Et là, la suite, c'est In Extremis. C'est des histoires de gens qui s'en sont sortis in extremis. J'adore la présentation. Enfin, c'est génial. Même si il y a beaucoup de fioritures. Enfin, c'est un peu chiant à écouter, mais on rentre dedans. Et il y a des histoires de dingo. Et peut-être que l'année prochaine, je vous ferai un truc sur ça. Bah non, parce que c'est déjà fait. Ah bah non. Écoutez-les, c'est bien.
0: La reco qui est chiante à écouter, quoi.
5: À quel moment de ta journée t'écoutes tes podcasts?
2: Eh ben quand je bosse.
5: Ok.
2: Ouais, j'ai un travail manuel. Ouais. Du coup, je peux écouter.
0: Yo, un petit mot pour conclure cette saison?
6: Non, je dirais que c'est la saison de la confirmation. J'aimerais
0: de la maturité.
6: Voilà, la maturité est là, la maturité est bien présente.
7: L'équipe se porte bien.
6: L'équipe se porte bien, pas sur le plan tactique que technique. Et moi, le reco, c'est la Coupe du Monde cet été.
0: Bah, ça fera plaisir à lui.
6: On est chaud, on est les bleus.
0: Et l'essentiel, c'est les 3 points. Comment vous êtes senti, cher invité, pour cette dernière de la saison? Est-ce que vous avez aimé cette pool party? Jo, tu peux te mettre la musique d'ambiance.
5: Ambiance-moi.
0: Yeah, oh, comment t'as kiffé cette pool party génial. Chez toi?
5: Merci beaucoup à toute l'équipe d'être venue à la maison. Yeah. Mon pool house sera toujours ouvert pour vous.
0: On revient l'année prochaine.
6: Merci pour l'accueil.
5: Ouais. C'est trop cool, merci beaucoup.
0: Sacha, tu veux
4: super,
0: rajouter un petit
4: super,
0: mot?
4: Super, très, très plaisant de revenir. Je me rends compte qu'en fait, l'équipe est toujours au taquet, que les blagues sont drôles, wow. Que les références sont puissantes, que les sujets sont construits, que les débats sont houleux. Wow. Je continue ou...
0: Ouais, non, encore un peu.
4: Que les gens sont beaux, wow. Que l'énergie est belle,
6: les
4: jeux de mots sont précis, que les références sont construites, j'ai déjà dit, que les invités sont super, que le public est au taquet.
0: Merci, cher public.
4: Dans des endroits toujours plus magiques. Alors j'ai envie de dire, et puis demain on continue.
0: Merci, ça sonne la fin
4: Sacha,
0: de l'émission.
4: Ça sonne la fin de l'émission.
0: C'était plaisir partagé saison 2. L'émission qui ne se mouche pas avec le coude, c'est toujours un immense plaisir de faire cette émission. On vous souhaite de passer un excellent été. J'espère que l'émission vous aura donné des idées entre le vol de fruits à l'étalage et les douches froides. Si tout va bien, on se retrouve à la rentrée prochaine pour une saison 3 pleine de belles choses. Et bien sûr, pour se dire au revoir, nous avons une surprise de taille. Nous avons fait appel à un immense artiste du dance floor. Il nous avait déjà souhaité un bel été l'année dernière. Il est à nouveau avec nous cette année. J'ai nommé DJ
8: Fonzard.
0: Salut, c'est DJ Fonzard. Merci à toute l'équipe de Plaisir Partagé de me faire confiance pour une année supplémentaire. On se prépare pour l'été. Les corps chauds, transpirants. Bouillonnant, suffocant, sur le dance floor. Allez, on se lâche. L'année est terminée. On n'y pense plus. On se vide la tête et on profite. Tout l'été. La saison du bonheur. Batterie à bloc. Une seule drogue. Le kiff. 100% plaisir, l'esprit de l'été. On profite des soirées à rallonge au bord de l'eau ou en altitude. Ça monte. Ça monte. On ne touche plus le sol. On survole. On plane. You fly on sky. Pour ceux qui parlent anglais. Merci à Léa de nous avoir régalé toute l'année. Yo pour sa bonne humeur, Louise pour sa générosité, Lucas pour son enthousiasme et à tous les invités qui sont passés dans l'émission cette saison. Bon été à vous.
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2: Sophie Pouzrat.
1: À la une de l'actualité, 589 morts au moins et plus de 3000 blessés selon un nouveau bilan provisoire au Venezuela. Après le double séisme et le chiffre devrait augmenter. Sur place, l'aide internationale s'organise pour secourir les habitants. Le trafic maritime continue dans le détroit d'Ormuz malgré une attaque survenue contre un porte-conteneur qui a incité certains armateurs à revoir leur plan de sortie, vous l'entendrez. À la une également, la Russie resserre encore son emprise sur les voies dissidentes en interne. Le ministère russe de la justice a placé une ONG sur la liste des organisations extrémistes sans justification. Et puis face à la canicule qui continue de frapper la France, plusieurs événements prévus ce week-end sont annulés pour éviter les risques de surcharge des hôpitaux. Après le double séisme qui a frappé le Venezuela, le bilan provisoire monte à 589 morts et près de 3000 blessés, selon la présidente par intérim du pays, Delcy Rodriguez. Alors que les secours et les habitants fouillent sous les décombres pour retrouver des survivants, l'aide internationale commence à affluer. Des secouristes spécialisés venus du Salvador, du Mexique ou encore de Suisse ont atterri au Venezuela pour tenter d'accélérer la recherche des disparus. Des militaires états-uniens sont aussi arrivés à Caracas pour coordonner l'aide promise par Washington, avec à leur tête un général des Marines, Justine Fontaine.
3: C'est le commandement militaire pour l'Amérique latine et les Caraïbes qui l'a annoncé. Le même commandement états-unien qui a tué plus de 200 personnes, y compris des Vénézuéliens, dans des frappes contre des bateaux dans le Pacifique et les Caraïbes depuis septembre dernier. Un symbole de plus de la tutelle imposée par Washington au Venezuela depuis l'enlèvement, début janvier, du président Nicolas Maduro. D'un côté, la force militaire, de l'autre, les promesses d'aide humanitaire répétées encore hier soir par Donald Trump lors d'un dîner à la Maison-Blanche.
4: Nous avons pris le contrôle du Venezuela en moins d'une journée et le pétrole coule. Nous allons d'ailleurs les aider avec leur gros... Ils ont eu un séisme gigantesque hier soir dont vous avez entendu parler. Énorme, vraiment énorme à Caracas. Et nous allons les aider.
3: Les États-Unis ont annoncé 150 millions de dollars d'aide. Le président sortant de Colombie, Gustavo Petro, a demandé, lui, la levée totale des sanctions contre Caracas. Washington en a suspendu une partie seulement pour que le pays puisse effectuer des transactions à l'international, uniquement pour acheter et surtout recevoir de l'aide face au séisme. Des mesures qui interviennent alors que les États-Unis ont d'un autre côté énormément réduit leur aide humanitaire depuis le démantèlement l'an dernier de l'USAID, l'agence américaine d'aide au développement.
1: Justine Fontaine, et face à la catastrophe, l'ONU et les agences humanitaires appellent à la solidarité pour éviter, je cite, une tragédie humaine plus grande. Les États-Unis préviennent que l'accord avec l'Iran ne doit pas se faire à n'importe quel prix. Washington s'inquiète du risque, je cite, d'un chaos total si Téhéran rend payant le passage dans le détroit d'Ormuz. Cet accord qui a conduit à une trêve au Liban est considéré comme une déclaration de défaite d'Israël et des États-Unis par le chef du Hezbollah libanais. Il appelle par ailleurs ce vendredi à un retrait inconditionnel des forces israéliennes du Liban. Dans le détroit d'Ormuz, justement, une attaque hier contre un porte-conteneur a incité certains armateurs à revoir leur plan de sortie. Mais malgré cela, le trafic maritime continue de circuler dans les deux sens, dans cette voie de passage vital. Les détails de Clotilde Hazard.
5: La confiance revient, mais elle reste extrêmement fragile. Une semaine après l'accord de paix entre les États-Unis et l'Iran, les exportations de pétrole du Golfe ont retrouvé environ les trois quarts de leur niveau d'avant-guerre. Mais la première attaque contre un navire marchand depuis le cessez-le-feu montre que les risques sont toujours bien présents. Jeudi, le porte-conteneur Ever Lovely a été touché alors qu'il traversait le détroit d'Ormuz. L'incident a ravivé les inquiétudes des armateurs. Certains réévaluent leurs itinéraires, d'autres préfèrent attendre avant d'envoyer leur navire dans le détroit. Le trafic continue tout de même, des pétroliers chargés quittent toujours le golfe Persique, tandis que d'autres y entrent pour charger du brut. Mais les analystes appellent à la prudence. La hausse des exportations s'explique en grande partie par l'écoulement de cargaisons qui étaient restées bloquées pendant le conflit. Pour l'instant, les navires repartent, mais peu reviennent pour se recharger. En attendant, les États-Unis continuent de faire pression pour maintenir une liberté totale de navigation dans le détroit d'Ormuz et éviter la mise en place d'un péage.
1: Clotilde Hazard. Le tribunal administratif de Strasbourg a tranché. Danil Mouhametov doit être renvoyé en Lituanie. Réfractaire à la conscription russe, le jeune homme de 22 ans avait sauté d'un train en marche. C'était entre Moscou et Kaliningrad, sur le territoire lituanien, pour ne pas se retrouver sur le front. Il avait ensuite rejoint la France et déposé une demande d'asile qui n'a donc pas abouti. Logé dans un centre pour demandeurs d'asile en périphérie de Strasbourg, il est désormais assigné à résidence sur place. Il sera transférable à tout moment vers la Lituanie qui risque de l'expulser vers la Russie. La Russie qui resserre encore son emprise sur les voies dissidentes en interne. Au début du mois de juin, le ministère russe de la Justice a placé l'ONG OVD Info sur la liste des organisations extrémistes. Tout cela sans justification. Cette organisation non gouvernementale a porté de l'aide juridique et un soutien aux prisonniers politiques et aux dissidents en Russie. Elle est désormais bannie et tous ceux qui ont eu un contact avec l'ONG sont menacés. Julien Chavan a pu joindre un de ses membres.
6: Bien sûr, ce n'est pas la première fois que l'ONG est ciblée par le pouvoir russe, mais cette attaque est la plus brutale. Dimitri Anisimov est le porte-parole d'OVD Info.
7: C'est le coup le plus dur. La quasi-totalité de notre travail est désormais interdite en Russie.
6: L'organisation a stoppé net toutes ses opérations en Russie, ses liens avec les avocats des prisonniers politiques, toute l'aide juridique à leurs familles. En réalité, tous ceux qui ont eu affaire à l'ONG de près ou de loin sont aujourd'hui menacés.
7: En Russie, les gens ne peuvent plus nous soutenir. Ils ne peuvent pas nous appeler pour nous témoigner leur soutien. Ils ne peuvent pas diffuser publiquement nos documents, ni même afficher publiquement notre logo.
6: Le risque, ce sont des poursuites pénales devant la justice. Mais pour Dimitri Anisimov, cette nouvelle attaque est le signe d'un pouvoir à bout de souffle et qui craint sa propre population.
7: Cela nous montre que les autorités russes ne se sentent pas en position de stabilité. Des élections législatives doivent se tenir cet automne et les autorités russes sont contraintes de proférer des menaces pour amener les gens à réfléchir aux risques plutôt qu'à passer à l'action.
6: Réfugiés à l'étranger, Dimitri Anisimov et l'équipe d'OVD Info promettent de continuer avec d'autres moyens leur combat contre la répression politique en Russie.
1: Julien Chavan et la Russie qui a abattu 660 drones ukrainiens la nuit dernière, l'une des plus importantes attaques lancées par Kiev depuis le début du conflit il y a 4 ans. Parmi les territoires russes visés, la Crimée, annexée par Moscou en 2014. L'armée ukrainienne y vise surtout les installations pétrolières, les infrastructures logistiques ou encore les sites militaires. L'objectif est clair. Isoler la péninsule du reste de la Russie. Et face à ces attaques, les autorités russes annoncent que la Crimée est placée en situation d'urgence. L'Europe souffre toujours de la canicule qui frappe le continent depuis le début de la semaine. Près de 150 millions de personnes devraient connaître des températures à au moins 35 degrés ce vendredi, dont plus de 30 millions en France, où 50 départements resteront en vigilance rouge ce samedi. Ces températures ont entraîné le report ou l'annulation de plusieurs manifestations publiques d'envergure dans

0: Pour le festival Solidaise, c'est ce qu'a jugé le préfet de police, Patrick Faure. La manifestation devait débuter ce soir et se poursuivre jusqu'à dimanche. Une annulation qui va entraîner une perte de 3 millions d'euros pour l'association Solidarité Sida qui gère le festival et qui utilise ses recettes pour des opérations de prévention et d'aide aux malades du sida. En revanche, ni le meeting d'athlétisme de Charletti, ni la finale du championnat de rugby samedi soir ne sont annulés, mais la préfecture de police dit avoir exigé des organisateurs des mesures d'adaptation, ouverture décalé des stades, brumisateurs installés. Notez enfin que depuis ce midi, la consommation et la vente d'alcool dans l'espace public sont interdits à Paris à la demande du ministre de l'Intérieur.
1: Merci à vous Olivier Roger. Du sport à présent avec la Coupe du Monde de football bien sûr qui se poursuit avec les derniers matchs de phase d'élimination. La Tunisie a essuyé une nouvelle défaite face aux Pays-Bas, 3-1, match nul entre le Paraguay et l'Argentine qui n'ont marqué aucun but pendant la rencontre. Un nul également entre le Japon et la Suède, un partout. Et parmi les rencontres attendues ce vendredi, l'Irak affronte le Sénégal, la Norvège fera face à la France. Deux matchs à suivre à partir de 19h en temps universel. C'est la fin de cette édition. Merci à vous de nous avoir suivis. Tout de suite, on va écouter les bonnes pulsations du monde avec Hortense Vol. Bonjour Hortense.
2: Bonjour Sophie Pouzrat, à très vite.
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1: Le festival 18h26 s'annonce pour le mois de décembre 2026 dans la vallée de la Drôme. Appel à candidature. Nous recherchons des fenêtres pour accueillir chez vous un des spectacles du calendrier de l'Avent vivant. Et nous cherchons des artistes pour jouer un spectacle dans une fenêtre. Les infos et les inscriptions sont sur casbah.art. Bonne journée.
2: Hey, les Bretons de l'Est fêtent leurs 20 ans le vendredi 3 juillet à 20h30 au Théâtre de Verdure de Grane dans le cadre des Vendredis de Grane. 20 ans de scène cette année. S'inspirant des musiques de l'Est, Tzigan, Manouche ou Klezmer, leur interprétation se révèle plus volcanique que balkanique. Les Bretons de l'Est proposent un véritable spectacle musical, humoristique, rythmé et entraînant. Alors, rendez-vous le 3 juillet.
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0: Hey hey, salut à vous amis rockeuses, amis rockeurs, et soyez les bienvenus dans cette nouvelle édition de Rock à la Casbah, émission 932 que nous venons d'ouvrir avec le morceau Cracked Egg, extrait de l'album He's Dancing, She Says He Will Never Die de Eckhart. L'album est sorti chez Blizzard Audio Club et ce sont nos amis de Radio Vostok que vous avez peut-être entendu dans l'intro de cette émission, Emma et Alexis, qui sont avec nous aujourd'hui et qui l'ont choisi et qui nous ont présenter et proposer en grande partie la playlist de cette émission. Salut à vous.
1: Salut.
2: Salut.
0: Il y a également Raph qui est là. Salut Raph.
3: Salut à toutes et à tous.
0: Et on salue nos amis Julien et Bingo qui sont pas là aujourd'hui parce que, ils ont d'autres obligations. On retrouvera notre ami Bruno depuis sa boutique Danger House à Lyon pour sa chronique habituelle. Et donc, le disque vedette a été amené par Emma et Alexis, je le redis, de Radio Vostok de Genève qui rediffuse Rock à la Casbah. Vous êtes en périple à vélo, mais vous nous en direz quelques mots un peu après. On a l'habitude de faire un tour de table, en fait. On se dit qui a amené quoi. Moi, j'ai amené des morceaux qui sont en fin d'émission, généralement, les morceaux

0: Mais moi, je vous ai
1: de
0: annoncé
1: rencontrer.
0: pendant 2 ans.
1: Ah
0: Pendant
1: ouais.
0: 2 ans, c'était l'émission d'après. Il fallait un jour que je vienne vous voir.
1: Ah, c'est génial.
2: Bah oui,
1: c'est
2: en fait,
1: génial.
2: C'était réparer un oubli aussi. L'idée,
1: Ouais.
2: c'est parce que ça fait, je crois, depuis 2018 ou 2019 qu'on vous diffuse. Donc,
1: Ouais.
2: il fallait qu'on vienne
1: vous
2: vous
1: nous
2: voir.
1: diffusez, vous nous rediffusez, mais parce que, en plus, vous nous rediffusez pas une seule fois par semaine, parce que notre émission est hebdomadaire, mais vous nous rediffusez combien de fois? Plein de fois.
3: Mais les Genovois pensent que tu es animatrice vedette là.
2: Ouais, exactement, c'est notre programme.
0: Plein temps.
1: C'est génial, c'est vraiment super chouette. Et donc vous êtes venu, on vous a dit bon bah puisque tant qu'à faire, vous êtes là, vous nous amenez le disque vedette de cette émission. Et puis bah profitez-en pour vous emparer de la playlist. Donc c'est ce que vous avez fait. Généralement on parle du disque vedette en milieu d'émission, donc on va se garder ça de côté comme un bonbon dont on profitera au milieu de notre émission. Mais vous êtes venu avec d'autres titres. Alors vous avez fait comment cette sélection? Alors vous avez tous les deux les oreilles et les mains dans la programmation musicale de Radio Vostok. Donc vous êtes bien placés quand même pour faire une programmation, une playlist d'émissions. Vous êtes allé piocher dans des nouveautés. Vous avez choisi quoi?
0: On a pris essentiellement des nouveautés et une fausse nouveauté. Peut-être qu'on y reviendra.
1: Ouais.
0: Mais surtout, on a pris des titres quand même qui avaient un lien avec Genève ou au moins la Suisse romande pour quand même amener quelque chose à Valence de chez nous.
1: Mais carrément, évidemment. Et ben, je vous propose de faire dans l'ordre la playlist qu'on va écouter. Donc, on va commencer avec 24 Chiara. Qui c'est, lequel de vous a choisi ça?
0: Ah, Alexis, tu peux y aller.
1: Ouais.
0: Je sais que c'est ton titre de cœur.
2: En fait, c'est un peu un groupe de cœur à Vostok. C'est un groupe qu'on suit depuis ses débuts qui datent pas depuis il y a si longtemps que ça. Je pense que ça fait quoi, 2 ans, je pense, que le groupe existe. Et là c'est leur premier album, Asleep in the Bathroom, qu'on trouve vraiment
0: in the ballroom. Ils sont
2: endormis
0: dans la salle de bal, pas dans la salle de bain.
1: Attention.
0: En français ça marche aussi. En fait
2: je crois que la chaleur me donne envie plutôt de salle de bain que de bal.
1: Je fais un peu d'air, regardez, j'ai une climatisation manuelle.
2: mais on les a surtout eu sur notre scène, en fait, aussi. On les a eu en session.
1: Et oui, vous faites
2: des sessions live, quand ils ont sorti cet album. On les avait beaucoup suivis avec leur premier single, Crochet Queen, qui est vraiment génial aussi. Et puis là, on est venu avec le titre Road Rage.
0: Et peut-être que si vous connaissez le groupe 90, c'est possible qu'ici ça vous parle.
1: Oui, c'est toi qui en a passé.
0: Oui. Ben, 2 personnes sur 3 de 24 carats, ce sont des musiciens de 90.
1: Ah.
0: Voilà, il y a des liens.
1: Il y a toujours des liens. Et c'est sort chez Ship Shop Records.
0: Exactement.
1: 24 carats.

0: AE dans Rock à la Casbah, c'est Badaboom. Leur nouvel album va sortir chez Kaka Kids Records. Donc, c'est alors qui a amené le morceau de Badaboom, Emma?
1: C'est moi. Ouais, j'ai été ultra marquée il y a, je pense, 2-3 ans par le seul et unique concert que j'ai vu de Badaboom, qui sont ces trois meufs ultra badass qui changent d'instrument à chaque morceau. Ouais. Là, c'était bref, hein, ça dure 1 minute 30, 1 minute 34, mais ça annonce leur nouvel album et je me réjouis trop. Et le lien avec Genève est moins évident parce qu'elles sont françaises,
0: ouais, elles sont mais elles sont, c'est pas si loin.
1: Puis elles sont chez Kaka Kids justement, qui est géré par Bob de Bongo Joe, ce qui fait qu'elles sont quand même un petit peu liées à nous.
0: Elles ont quand même un peu un pied en Suisse. On n'est pas à quelques kilomètres près. Hein.
1: C'est
0: tout
1: clair.
0: Va bien. On enchaîne avec In Trance 95. Je dis tout en français parce que j'ai remarqué quand même que par rapport aux Français, les Suisses ont beaucoup tendance à utiliser le français, à chanter en français. Ce que nous, on a quand même, alors on se remet à le faire, mais en France quand même, on a beaucoup, beaucoup utilisé, en tout cas dans le milieu du rock, le français, alors que les Suisses, comme les Canadiens et peut-être un peu aussi les Belges, utilisent beaucoup le français. Et je sais pas, peut-être que là, du coup, ils disent 90.
1: Bah, nous, déjà, on est obligé de dire In Trance 95.
0: 95,
1: sinon, on peut pas revenir à Genève.
0: J'ai mal dit. Voilà, 95. Sinon, vous pouvez pas repasser
1: on
0: la frontière.
1: Ouais.
0: Qui a amené ce morceau, alors?
1: Bah, c'est moi aussi, celui-là. Okay. Mais alors, pour le coup, c'est ça que je disais, c'est pas vraiment une nouveauté. C'est un album qui date des années 90.
0: Ouais.
1: Et c'est une réédition.
2: Et c'est pas vraiment suisse.
1: Et c'est pas suisse.
0: Ah mais alors,
1: non, c'est pas suisse du tout. C'est pas suisse du tout vraiment. C'est parce que c'est pour faire du lien avec le morceau d'après dont on parlera pour le coup. Mais parce que c'est quand même une assez inédit qu'un album aussi vieux ressorte parce qu'il était jamais sorti en digital. Donc tous les DJ post-punk là sont très contents parce que c'est vraiment l'album fondateur de l'EBM. C'est un groupe grec qui a vraiment créé le mouvement là-bas, qui est maintenant une scène énorme. Et dont plein de titres qu'on passe nous, que vous passez ici, sont quand même hyper inspirés par ce groupe-là. Donc c'est un petit événement pour le milieu.
0: Et ben on va l'écouter tout de suite. Donc c'est Throes of Passion et l'album s'appelle Code of Obsession Expanded Digital Edition. C'était sorti qu'en vinyle et en cassette alors.
1: Exactement.
0: Trop bien. In Trance 95.
1: Mais
0: ils sont grecs, ils disent pas 95.
1: Ah, je pense que c'est 95.

0: In Trans 95. On fait un petit mélange.
1: Parfait.
0: C'était Throes of Passion. Super, super découverte. Je connaissais pas perso.
2: Mais on est d'accord, ça pourrait Merci. Sortir là maintenant. Bah, ça choquerait personne.
0: Bah, non, ça choquerait non. absolument voilà. personne. Ouais. On enchaîne avec un groupe dont on a déjà parlé dans cette émission. Évidemment, on les adore. Bound by Endogamy. Alors, ils sortent un nouvel album.
2: Non, malheureusement non. pas, mais ils viennent de le sortir il n'y a pas si longtemps.
0: Ouais, oui, c'est vrai que ça fait quand même pas longtemps. Ah non, ah, je l'ai raté.
2: Peut-être.
0: Ah bah non, on l'a pas vu passer. Ah non, non, moi je suis restée sur le précédent, le premier.
2: Mais ils ont sorti deux nouveaux titres aussi il n'y a pas longtemps. Mais avec Félix Cubin, qui sont juste des titres qui sortent en single.
0: Alors, ces morceaux, qui c'est qui c'est toi ?
1: Allez, allez. Oui, bah, c'était un peu pour faire le prolongement du morceau précédent, ouais, en fait, parce que voilà, il y a un héritage qui s'est. Qui est arrivé jusqu'à Genève et puis qui est arrivé jusqu'à Bound by Endogamy et puis qui a donné à ce groupe je dois reconnaître que je le connais vraiment grâce à Emma, mais qui est génial, qui est un des groupes phares de la scène aussi genevoise, et qui a ressorti un album donc en avril qui est super, donc Steamy Highways Have No End, et là on en passe un titre. Moi, l'idée m'est venue parce que on a eu le G7 qui est passé, qui est passé par pas très loin de Genève, par Evian,
0: et puis ça a amené des manifestations
1: et
0: tout.
1: Et puis voilà, ce titre qui s'appelle Ruine des Seigneurs Iniques, il peut faire un peu écho.
2: Et il y a un lien direct avec In Trans 95 parce qu'en fait, Bound by Endogamy est très ancré en Grèce. Ils sortent aussi beaucoup de choses sur un label grec. Ils jouent énormément là-bas parce que c'est la scène la plus dense en termes d'EBM grâce à In Trans 95.
0: Ah oui. Voilà. La boucle est bouclée.
1: Exactement.
0: Bound by Endogamy, Ruine des Seigneurs Iniques. J'adore ce titre, c'est

0: Il est temps pour nous de retrouver notre cher Bruno dans cette émission Rock à la Casbah. Salut Bruno.
1: Et salut à tous.
0: Alors, deux nouveautés qui arrivent dans cette chronique Danger House et on va commencer avec les Bougaleros.
1: Oui, Bougaleros, donc effectivement, groupe allez, situé entre Vienne et Lyon, avec un ADN assez viennois, parce qu'à la base, c'est toujours les frangins casas qu'on a connus dans les Mescaleros et dans la Grizzly Family, accompagné de plein de musiciens. Alors, ça tourne un peu autour. Il y a eu Lester des Missing Souls, il y a Arthur qui avait joué dans les Wex aussi, il y a plein de gens qu'on connaît. Ils viennent de faire un 6 titres. Autoproduit sur leur label Calavera Records et c'est vraiment très bien, c'est du garage Dixies qui n'invente rien mais qui est fait avec le cœur et les tripes comme on aime beaucoup. On va écouter le morceau qui s'appelle My Bouga Bougalou, donc c'est les Bougaleros tirés de leur premier mini LP.

0: Et après les Viennois de Bougaleros, on va monter sur nos bécanes et retrouver les bikers des Lords of Altamont.
1: Mais oui, ça sent le cuir, ça sent le cuir et l'île de Vidange. C'est le nouveau Lords of Altamont, 8e, 9e, 10e album, je sais même plus. Donc on va être honnête, hein, faut pas se leurrer, faut pas attendre de la nouveauté de ces gens-là. Mais ils font le taf. Ils sont sur la feuille de route, c'est toujours 13-2, James C5, Steppenwolf, avec cette imagerie assez incroyable. Au niveau du son, c'est plutôt upgradé. Je les ai entendus faire pire que ça. Là, c'est assez soigné. L'album s'appelle Forever Loaded. Ça sort chez Heavy Psych Sound. Et on va écouter ce morceau qui est 13-2-gien, mais bon, ça marche à tous les coups quand c'est bien fait. C'est God A Hold On Me, donc c'est le nouveau Lords of Altamont.

0: Lords of Altamont.
1: Ça a été mon plus court concert de ma vie, Lords of Altamont.
0: Ah bah c'est sûr qu'en live, ouais.
1: C'était très court, le chanteur s'est battu au bout de la première chanson avec le public, un mec du public,
0: bah c'est ça.
1: Le concert a été annulé, c'était à Saint-Etienne, c'était super.
0: C'est ça le rock'n'roll.
2: Ça crée la légende.
0: Voilà, exactement. Vous êtes toujours à l'écoute de Rock à la Casbah, mission 932, et vous avez entendu la voix de Emma, qui est là avec Alexis, ils viennent de Radio Vostok, ils sont venus... un peu en vélo, un peu en train.
2: Surtout en vélo quand même.
1: Ah, ils ont fait l'école du Vercors.
0: Surtout en vélo quand même. Bah, bravo. Rien que ça, je vous félicite pour venir faire une émission ici, on va dire ça comme ça. Ça nous fait trop plaisir que vous soyez là. On vous a laissé en grande partie la playlist de cette émission. On a écouté déjà des titres en intro. Et il est temps de passer bien au disque vedette de cette émission. On a déjà écouté un morceau donc en ouverture d'émission, c'est Eckhart. Un groupe que je connaissais absolument pas, Raph non plus, je crois pas, et
2: c'est
0: qu'on découvre avec vous. Ben voilà, tu vois, on est en train de tout solutionner. C'est un nouvel album, He's Dancing, He Says He Will Never Die. C'est un groupe genevois ?
2: C'est pas genevois, c'est de Vevey, comme beaucoup d'excellents groupes qui vont vers l'électro, le punk et le rock en Suisse. Vous connaissez les Fumies ?
0: Oui,
2: les Fumies sont aussi de Vevey. Voilà, il y a un vivier là-bas et c'est un album qui est sorti mi-mai, donc il est à moi.
0: Ah, on aime bien les nouveautés, nous, surtout pour les disques vedettes dans Rock à la Casbah. Et ben, on va écouter un premier temps, on va écouter deux titres. Le premier, c'est All Stars Fade, et le second, ce sera In Love. Eckhart, donc, et l'album sort chez Blizzard Audio Club. C'est aussi un label.
2: C'est aussi un label suisse qui est aussi pas mal lié à Vevey.
0: Ah hein, oui, évidemment.
2: Pour
0: pardon,
2: changer.
0: Bah, j'ai dit je ne vois n'importe quoi.
2: Mais c'est Vevey. Quand même leur
0: le fameux lac de Vevey.
2: Exactement. Le fameux lac de Genève, en fait. Hein, c'est le même.
0: C'est toujours le même. On fait le tour.
2: Mais c'est surtout leur troisième album, en fait. C'est quand même un groupe qui est assez récent, mais qui a réussi à sortir trois albums, qui est passé d'un projet solo à un trio avec Laurent Glur, Defoe. Et justement, voilà. Et c'est le premier album où il y a Olivia aussi qui pose sa voix dessus, donc c'est la nouvelle formation et je trouve que ça marche hyper bien.
0: On écoute tout de suite All Stars Fade et ce sera suivi de In Love, Eckhart.

0: Écarte dans Rock à la Casbah et le morceau In Love, extrait de leur album He's Dancing, He Says He Will Never Die. Et c'est sorti sur le label Blizzard Audio Club. Alors, c'est que des labels, Kaka Kids, oui, on connaît, mais Ship Shop Records, Blizzard Audio Club, voilà, c'est des labels qu'on connaît pas dans cette émission. Vraiment, merci pour ces découvertes, Emma et Alexis de Radio Vostok. Je rappelle que vous êtes là dans cette émission. Vous êtes venus avec la playlist et le disque vedette nous présenter. Et du coup, étonnamment, il me reste un titre à présenter dans cette émission, il me reste un peu de place et j'avais choisi un groupe, justement un duo jeune voix, Bandit et Voyage, qui est composé de Anissa et de Robin. Et Robin, on le connaît bien ici parce qu'on a aussi un label qui s'appelle Casbah Records et on a sorti un de ses projets qui s'appelle Duck Duck Grey Duck, et il joue donc dans ce duo Bandit Voyage. Moi, j'aime beaucoup la voix de Anissa, la manière dont elle chante. Cet album sort chez Cheptel Records et c'est la dernière édition en fait d'une série qui s'appelle Daddy Core, parce qu'Anissa a perdu son papa et donc elle a fait comme ça plusieurs albums pour peut-être exorciser un peu, faire son deuil de cette perte. On va écouter un morceau qui s'appelle This Strange Effect et j'imagine que c'est un groupe que vous connaissez.
1: Évidemment, je les ai vus en concert mercredi, ouais. Il y a 3 jours, dimanche soir à la fête de la musique de Genève.
0: Trop bien.
2: Et on les a aussi eus en live à
0: Évidemment.
1: Ah oui.
0: Bandit Voyage.

0: Bandy Voyage avec le morceau Daddy Core dans Rock à la Casbah.
1: Non, le morceau des Strange Effect, extrait de l'album Daddy Core.
0: J'ai pas tout qui s'affiche.
1: Ben oui, parce que t'as la playlist chez Jeptel Records. Et c'était l'avant-dernier morceau de cette émission pour laquelle nous sommes eh bien, toujours avec Emma et Alexis de Radio Vostok qui nous ont rejoints majoritairement en vélo et un peu en train.
2: Merci.
1: Parce que ouais, non mais on vous en veut pas, il fait tellement chaud. Moi je vous admire d'avoir fait autant de trajets quand même majoritairement en vélo, et on est vraiment super contente et content de vous avoir reçu dans cette émission. Vous revenez quand vous voulez, juste en train ou
2: ouais,
1: en voiture.
2: J'allais dire peut-être pas toutes les semaines non plus en vélo.
1: Non, bah on vous en voudra pas de pas revenir complètement en vélo. Merci pour cette super playlist, en tout cas pour cette émission. On peut retrouver évidemment tous les détails, les titres sur notre site casbah-records.com. On peut réécouter le podcast de cette émission évidemment. On va se quitter avec un nouveau titre extrait du disque vedette donc vous avez choisi, c'est Eckhart, leur album He's Dancing He Says He Will Never Die qui est sorti chez Blizzard Audio Club, et on va écouter ce morceau, on l'entend en fond, là c'est Wicked Game. Merci à vous encore.
2: Merci.
3: Merci.
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0: Bonsoir à toutes et à tous. Nous sommes sur Radio Saint-Ferréol. C'est le début de l'émission Radio Papote. On vous accueille pour 1 heure d'émission avec nous sur Radio Saint-Fé 94.2.
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0: Et oui, vous pouvez nous écouter sur 94.2 FM dans la région de Cray et puis en direct, en streaming sur le site internet de radiosaintfé.com, tout attaché. Nous sommes le vendredi 26 juin 2026 et la France a chaud. Notre gouvernement a absolument rien prévu. Les élèves cuisent en classe pendant que les aéroports et les centres commerciaux, eux, sont bien climatisés. Mais attention, comme dirait l'émission préférée des libéraux et divers adorateurs de Glucksmann à Hollande, le bien nommé journal Le Quotidien de Yann Barthès, pendant une canicule, qui balance bien au calme dans son émission, on est tous logés à la même enseigne. Si vous croisez Bernard Arnault, il aura chaud. Un ministre, il aura chaud. Blablabla. Bla bla. Et ça dit le niveau d'incohérence de ces gens qui se prétendent de gauche et qui passent leur temps à nier les réalités. Sinon, ce soir, le match de la Coupe du Monde Norvège-France va commencer. Il commence à 21h, mais je vous dis pas ça que vous, je vous dis pas ça pour que vous partiez. Hein. Restez avec nous pour cette heure de rigolade, parce que, premièrement, on va vous rappeler le score de temps en temps en direct. Et deuxièmement, vous le savez, l'équipe de France ne bouge rien en première mi-temps. Troisièmement, cette Coupe du Monde en Amérique du Nord vous fait manger une quantité incroyable de publicité. Alors, d'ici à ce que le match démarre, franchement, évitez l'overdose de pub et restez avec nous. Ce soir, on va parler de l'humour. La question de ce soir, c'est l'humour est-il toujours politique? On va s'intéresser un peu au fond et surtout vous partager nos coups de cœur et nos débats sur l'usage de l'humour ou l'ironie en société. On va en parler pendant 1 heure, alors posez-vous bien confortablement, prenez votre boisson fraîche préférée, on est heureux d'être avec vous pour cette dernière émission de Radio Papote de la saison 2025-2026. Et oui, après, on va faire une pause pour revenir avec de nouvelles émissions, un format amélioré à partir de septembre prochain. Allez, zou, c'est parti!
3: Écoutez, celle qui vient de publier un livre sur l'ironie qui s'appelle T'es sérieuse? L'est-elle sérieuse? On va voir ça maintenant. Laëlia Véron est avec nous.
4: Merci Guillaume. Alors aujourd'hui, je voudrais vous parler d'auto-dérision ou d'auto-ironie. Je ne vais pas m'étendre ici sur la différence. Bref, le fait de retourner la moquerie contre soi. Et je vous donne tout de suite ma problématique. Est-ce que c'est une qualité ou bien une attitude de connard? Tu vois, Pierre-Emmanuel, quelquefois j'utilise des mots simples, je fais toujours comme si t'étais américain, d'accord? Alors, parce que nous, a priori, bon, même en général, on aime bien l'autodérision. C'est agréable, c'est séduisant, quelqu'un qui sait rire de soi. D'ailleurs, dans le domaine de l'humour politique professionnel, savoir faire preuve d'autodérision, c'est particulièrement bienvenu, justement parce que l'humour politique fonctionne très souvent sur l'inverse, sur le fait de souder un groupe contre une cible extérieure dont on se moque. On en a bien la preuve ici, hein. Pierre-Emmanuel va dire « Nunez, Cuvapis », on rigole, ça soude bien le groupe contre quelqu'un de bien extérieur au groupe, tout le monde est content. Mais cet humour-là, votre humour, notre humour, est aussi critiqué parce qu'il favoriserait l'entre-soi, il serait intolérant, dogmatique vis-à-vis de ceux qui ne pensent pas pareil. Et là, justement, l'autodérision paraît être l'ingrédient magique pour ne pas sombrer dans le dogmatisme ou dans l'intolérance. Il faut montrer de temps en temps qu'on sait aussi faire des vannes contre soi. Ça montre qu'on ne prend pas trop la grosse tête, qu'on ne fait pas que critiquer les autres, qu'on a conscience de ses propres limites. Pierre-Emmanuel nous rappelle régulièrement que les autres sont des gros cons de droite, mais qu'on a des gros cons de gauche, hein, je le cite. Aymeric qui s'est acheté des cheveux en graisse, etc. C'est vrai. Donc, a priori, l'autodérision, c'est sympa. Mais est-ce que c'est vraiment un moyen de reconnaître ses limites, ses contradictions? Ou est-ce que ce n'est pas surtout un moyen d'esquiver? Je m'auto-vanne, je devance la critique de l'autre, ou même je renchéris sur cette critique. Donc, finalement, je suis perché. Ça me permet de me dispenser de répondre à la critique et surtout de changer de comportement. Mais ceci dit, comme d'habitude, l'effet de l'autodérision va aussi dépendre du contexte, des interactions collectives et des rapports de pouvoir. C'est ambigu quelquefois les vannes dans un groupe et le rire de celui qui se prend la vanne. Quelquefois on peut vraiment bien prendre la vanne, quelquefois derrière le rire il y a des hiérarchies. Il y en a un qui est en position de souffre-douleur et qui n'a pas d'autre choix que l'autodérision pour essayer de garder sa place, même dominée dans le groupe. Et dans ce cas-là, l'autodérision est subie par la personne dominée. Mais l'autodérision peut être aussi un privilège de dominant, le privilège de ceux qui n'ont rien à craindre du rire. Je pense à, tu sais Guillaume, quand tu faisais des chroniques face aux politiques dans la matinale d'Inter avec Charline, il y avait certains politiques qui montraient leur mécontentement, d'autres qui le prenaient bien, qui jouaient le jeu, qui rigolaient avec autodérision. Mais quand ils rigolaient trop, je pense notamment à Sibeth Ndiaye qui s'esclaffait, ça provoquait un peu une gêne du côté de la réception. Je vous lis un commentaire sur la vidéo YouTube, les commentaires, on en a parlé. Le rire de Madame Ndiaye a quelque chose de très déplaisant. Au fond, il signifie vous avez beau me dire mes vérités, me critiquer, m'apostropher, je m'en moque éperdument. Autrement dit, nous fervents macronistes, nous sommes bien au-dessus de vous installés au pouvoir et nous y resterons. Pour finir, pour conclure, je cite un autre commentaire, toujours à propos de Sibeth Ndiaye, et elle rigole, totalement idiote ou totalement cynique, les deux sans doute.
3: Merci beaucoup Laëlia. Laëlia Véron. Et donc, ton nouveau livre, T'es sérieuse, problème politique de l'ironie avec Guillaume Fondu aux éditions La Découverte, livre que tu présenteras à la librairie La Virevolte à Lyon.
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0: Oui, donc vous venez d'entendre une chronique de Laëlia Véron sur l'émission La Dernière qui passe sur Radio Nova. Elle est auteure du livre T'es sérieuse, point d'interrogation. Donc ses thèses en trois mouvements, on se les a prises comme base pour notre soirée. Donc 1. L'autodérision séduit. Dans l'humour politique, elle semble l'antidote au dogmatisme. On ne se moque pas que des autres, on sait rire aussi de nous. Mais 2. Est-ce que c'est une vraie reconnaissance de ses propres limites ou est-ce une esquive en fait ? Je me moque de moi avant l'autre, je devance la critique et je n'ai plus rien à changer sur moi-même. 3. Tout dépend du pouvoir. Encore une fois, parfois l'autodérision elle est subie. Celui qui se moque de lui-même pour garder sa place, parfois c'est un privilège. Celui qui rit parce qu'il n'a rien à craindre du rire. Et quand il rit trop, le rire devient déplaisant. C'est un rire qui dit vous pouvez me critiquer, je suis au-dessus de tout. Voilà. Donc ce soir, on va se demander tout ça, on va se poser toutes ces questions et enfin, peut-être même vous faire découvrir des humoristes et aussi des phénomènes, par exemple des phénomènes de moquerie qui sont fréquentes sur Internet, notamment par exemple sur cet extrait que je vais vous passer où on se moque d'un des faux journalistes du magazine d'extrême droite Frontières, le bien nommé Jordan Florentin, ici commenté sur la chaîne de streaming Zawaprod. Qu'on retrouve sur YouTube ou Twitch.
5: Comment ? C'est les islamophobes et les fascistes de frontières.
6: Vous pouvez répondre à ma question sur Bali Badayoko.
7: Non, je te réponds pas, Jordan.
6: D'accord.
3: Attends, mais elle filme sa moumoute en gros plan, là. Oh, le regard malicieux. Regardez la tête de Jordan Florentin, là. Vous voyez, et les méthodes de l'extrême gauche. Regardez, elle se moque de moi. Oui, oui, elle est en train de filmer ta grosse moumoute en immense gros plan.
6: Tu filmes bien les méthodes de l'extrême gauche ici à Saint-Denis.
3: Ah, c'est voilà. Tu filmes bien les méthodes de l'extrême gauche à Saint-Denis. Les méthodes hyper violentes, hein. Ne pas vouloir parler à un journaliste.
0: Voilà. Bon, c'était Raz qui co-anime cette chaîne Zawaprod, donc sur Twitch et sur YouTube. Bonsoir Franck, il est temps de te présenter depuis tout à l'heure. T'écoutes cette introduction. Comment tu vas ? Merci d'être avec moi ce soir. Salut, donc t'en Elias, penses quoi on a le droit de se moquer des fouilles merdes de l'extrême droite raciste ou pas ?
8: Bah, c'est sûr que l'humour, c'est clairement, c'est une arme, quoi. Et c'est même une arme sacrément puissante. Donc, si t'arrives à faire marrer quelqu'un sur une posture ou une position idéologique, après, c'est sûr que ça va être plus dur voire impossible pour cette personne de reproduire cette même posture idéologique sans se sentir, sans se sentir con, quoi. Donc oui, arriver à faire rire sur des gens qui sont sur des gens dont on souhaite combattre l'idéologie, c'est sûr que utiliser l'humour, ça c'est une bonne arme pour ça. Voilà, après c'est quand même une arme à double tranchant. C'est vrai que quand tu reprends pour faire marrer des idées racistes par exemple, il y a des humoristes qui font ça en faisant semblant d'y souscrire, tu prends aussi le risque de renforcer les gens qui portent ces idées là parce que en fait tu leur donnes une occasion en or de détourner ton sketch.
0: De se faire passer pour des victimes.
8: Ouais, de faire comme si c'était de l'argent comptant, quoi. D'ailleurs, je crois que tout à l'heure, tu vas nous passer un extrait d'une polémique qui illustre ça.
0: Ouais, alors, on a plein d'extraits en stock pour cette. Puis on va découvrir du coup des humoristes. Franck, n'oublie pas de bien parler dans le micro.
8: Oui. Oui, capitaine.
0: Et je voulais te relancer aussi sur ta question du moment, c'est-à-dire ce qui te turlupine en ce moment. Tu m'en as parlé avant l'émission. Il y a tendance à cloisonner l'humour.

0: de l'attitude écologique responsable, enfin sur plein de sujets. Et il y avait vraiment maintenant un espèce de, je sais pas, un humour de niche. J'avais l'impression qu'il se développe, quoi. Je sais pas, quand je suis au sport, quand je suis au bar, bah t'entends ouais de ci de là, t'entends une blague sexiste un peu foireuse ou je sais pas, par exemple une apologie du McDo ou au contraire une blague, tu vois, voilà, une blague contre les dromistes bouffeurs de graines et tout ça. Et à nouveau, c'est pas forcément gênant en soi de se marrer. Mais je crois bien quand même qu'il y a là une petite forme de peut-être de lâcheté là-dessous, parce que la blague sexiste, comme par hasard, tu vois, elle tombe jamais quand il y a une fille. Ou la blague sur les bouffeurs de graines, bah, comme par hasard, c'est jamais quand dans le groupe il y a quelqu'un dont on sait qu'il a les valeurs écolo, dont les valeurs écolo sont fortes. Mmh. Et ce phénomène-là, ouais, j'ai vraiment l'impression que qu'il se renforce. Voilà, il y a une espèce de politiquement correct de l'humour qui se développe et qui amène à ce comportement un petit peu focus sur lequel j'avoue que des fois j'ai un peu du mal à me positionner. Voilà, en même temps ça peut me faire marrer, en même temps je trouve ça un peu lâche, ouais.
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2: Eh oui, le match France-Norvège, la France a déjà marqué, est à 1-0.
0: Incroyable.
2: Donc c'est pas la peine de quitter cette émission. Oui. Restez avec nous, je vais vous donner les scores.
0: Le match est plié là, rejoignez-nous.
2: Voilà, donc probabilité de victoire pour la France très élevée. Ça ne sert à rien d'aller se bouffer toutes les spots de pub de la Coupe du Monde. Vous regarderez les extraits des buts plus tard, demain matin, tranquillement, après avoir écouté Radio Papote. 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Et vous pouvez nous envoyer vos messages, vos remarques, vos propositions d'ici l'été qui va passer. On va pouvoir relire un petit peu tout ça et améliorer les choses. On est aussi en podcast complètement sur toutes les plateformes, hein, y compris Spotify, YouTube, etc. Donc vous pouvez écouter tous les épisodes depuis le début de la saison. Donc ça fait un an qu'on fait des émissions. On en est à peu près à la 16e, je crois. En tout cas, moi, pour ma part, j'avais un point un peu rapido que j'avais envie de mettre sur la table avec toi. C'est que il y a certaines cultures, notamment des cultures arabes. En tout cas, dans le Moyen-Orient, c'est le cas. En Syrie, c'est le cas. Au Liban aussi, par exemple. C'est un humour très sarcastique, un humour très noir qui passe absolument pas. Et je trouve ça intéressant de questionner aussi ces différences parce que il y a dans ces cultures arabes, en Syrie notamment, cette capacité à faire des blagues sur tout, même quand le drame est en cours, notamment des blagues en direct, en pleine guerre civile, on peut faire des blagues sur ça. Et ces blagues pullulent sur les groupes Facebook, etc. Il y en a de partout. Et c'est assez marrant ce phénomène-là.
0: Oui, non, l'humour, clairement, c'est culturel. Hein. De mon côté, moi, je travaille avec des Anglais depuis des années. Et ça m'arrive encore, mais vraiment régulièrement, de me faire avoir par le fameux dry humour, hein, comme on dit en français, l'humour pince sans rire, parce qu'ils le font trop bien et que c'est pas nos codes. Et donc, voilà, c'est ces moments où t'as toujours un train de retard. Et ça montre bien que l'humour, c'est culturel. Ouais.
2: Bon, en tout cas, on va enchaîner avec des humoristes dont on va vous parler et on va vous faire découvrir des humoristes qu'on aime bien et puis les histoires qui sont liées à ces humoristes-là.
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2: Allez, on commence avec l'incomparable Pierre-Emmanuel Barré dans l'émission toujours de Radio Nova, la dernière.
3: Il est pas tardé !
4: J'ai un cadeau pour toi, Émeric. Un tadam ! Un jerrycan d'essence. Merci. Il est plein, regarde. Alors, je sais que t'as pas de voiture, mais vu le prix du litre, si tu revends le jerrycan, tu pourras en acheter une. Et habiter dedans. Propriétaire à 23 ans. Je suis fier de toi, Émeric. Alors, pourquoi les tarifs du pétrole et du gaz explosent ? Est-ce la destruction des infrastructures en Iran et le blocage du détroit d'Ormuz qui ralentissent la production et la livraison d'hydrocarbures, ce qui crée une incertitude sur l'offre et déstabilise les marchés ? Ou bien est-ce tout simplement parce que les groupes pétroliers comme Total Energy, c'est des grosses croûtes de mycose de cul ? N'étant pas moi-même spécialiste en économie, pour répondre en toute objectivité, j'ai décidé de faire appel à un expert.
3: Oh !
4: Oh ! Bonjour les enfants ! Jingle ! Un nez rouge, une fontille et un marteau, ces cochons le

0: Vous savez que l'année dernière, pendant que vous deviez choisir entre mettre de l'essence dans votre voiture et mettre de la nourriture dans vos enfants, eh ben, Total, ils ont fait 11 milliards d'euros de bénéfices. De beaucoup. Heureusement, les dirigeants de Total, ils ont un cœur gros comme ça. C'est cet argent gagné grâce aux efforts des employés et des consommateurs, ils l'ont utilisé pour faire baisser les prix à la pompe et augmenter le salaire minimum dans l'entreprise de 1500 à 5000 euros. Oh, énorme. Les milliards, ils les ont donnés aux actionnaires qui foutent rien. Oh là là, Saint-Gonçon, ça le fasse tout rouge. Ça lui donne envie de mettre des gros coups de foncine dans le CAC 40. Heureusement pour eux, c'est une fausse. Ah non. Tout. Gonçon le clou nous a vécu la tête. Patrick Pouyanné, le patron de Total, ils lui ont filé 10 millions en 2025. 10 millions. Et vous, ils vous ont filé quoi à part, Total, à part un cahier de coloriage Lilo et Stitch, parce qu'on fait un plat à 100 balles. Moi, Patrick, tant qu'on ne l'aura pas croisé à la caisse d'une station-service avec sa petite polaire rouge en train de nettoyer les chiottes, il ne mérite pas un euro. Alors vous allez me dire, mais Gonchon, comment qu'on va faire pour empêcher les actionnaires et les dirigeants de Total de s'enrichir en spéculant sur le dos des salariés et les consommateurs? Oh là là là là, vous êtes drôlement pertinent. Eh ben la seule solution, c'est de nationaliser et de collectiviser l'entreprise. Mais je ne vois pas de moyens simples et efficaces pour convaincre ceux qui possèdent les moyens de production et le capital de les rendre aux travailleurs. Comment qu'on... Hein? Vous avez vu? J'ai éternué un moyen simple et efficace pour convaincre ceux qui me possèdent les moyens de production et le capital de les rendre aux travailleurs. Vous inquiétez pas, il est pas chargé. Gonçon le clown, où m'a vécu la tête. Heureusement que c'est pas parti vers le cadeau d'Emmerich. Hein, parce que sinon, pouh, le visage, t'aurais ressemblé à Jack Lang. Voilà, grâce à Gonçon le clown, le problème de l'essence trop chère, c'est réglé. Maintenant, on n'a plus qu'à trouver un moyen simple et efficace pour convaincre le bloc bourgeois de nationaliser la santé, l'éducation, le logement, les télécommunications, les transports, l'eau et les banques. Zut. Raté. Heureusement, la saison des pollens arrive à grands pas. À bientôt, les enfants.
1: Merci, Gonchot. Merci, Gonchot le clown.
2: Donc vous le saviez peut-être pas, mais cet extrait a quasiment été la source d'une plainte pour incitation à la violence. Hein. Mmh. Mais elle a été abandonnée grâce à quoi, Franck ?
3: Ben oui, et je crois qu'il avait dû bien se renseigner avant, puisqu'effectivement la loi protège les clowns. Donc à partir du moment où tu portes un nez rouge, t'es protégé et tu peux dire toutes les insanités voilà. qui te passent par la tête.
2: Donc voilà. Donc comme on vit une période quand même pré-fasciste, hein, l'extrême droite qu'on a ici, c'est-à-dire presque toute la droite et qui est vraiment la plus minable et la plus nulle du monde, hein, on a que ça à faire, à fabriquer des buzz racistes et tout le monde se fout de leur gueule, hein, en retour. Je vais vous passer un deuxième sketch de Pierre-Emmanuel Barré qui a causé une oucase de la part de Laurent Nunez, notre ministre de l'Intérieur, qui a que ça à faire hein, de s'occuper de ça. On rentre un peu dans le récit de cette polémique en écoutant le sketch.
4: Merci. Ça va, tout le monde va bien? Personne n'a été violé par la police aujourd'hui. Je demande juste, il semblerait que ce soit des choses qui arrivent. Hein, cette semaine, deux policiers de Bobigny ont été mis en examen pour viol et agression sexuelle aggravée sur une femme détenue en cellule. Et en septembre, c'était un agent marseillais qui avait pénétré digitalement, je fais des guillemets, hein, naturellement, ça n'est pas un mime, bien entendu. En fait, une touriste anglaise qui a été menottée à l'arrière de sa voiture. Alors, il a reconnu les faits, c'est bien, tout en assurant avoir ensuite aidé la jeune femme à remonter sa culotte par dignité. un vrai gentleman, donc. En tout cas, j'aimerais pas être son avocat. Non, mais je m'étais lavé les mains, monsieur le juge. Ta gueule, Jérôme. Alors, évidemment, pas d'amalgame, hein. Not all policemen, but beaucoup quand même. Selon une enquête du média d'investigation Disclose, depuis 2012, il y a eu au moins 429 victimes de violences sexuelles commises par des policiers ou des gendarmes. Je vous rappelle rapidement la différence entre un policier et un gendarme. Il y en a un qui vit en ville, l'autre qui à la campagne. Alors, s'il y a des membres des forces de l'ordre qui nous écoutent, petit reminder, votre mission principale, c'est d'assurer la sécurité des personnes, pas de remonter leurs culottes quand vous avez fini. Mais rassurez-vous, dans la police, il n'y a pas que des violeurs, il y a aussi des meurtriers. Cocorico, selon l'ONU, c'est nous qu'on a le record européen de décès en garde à vue ou suite à une intervention policière. 30 morts par an en moyenne. Se faire contrôler par la police, c'est plus dangereux que de sauter en parapente. Voire même que de sauter sans le parapente. Et alors, quand ils tuent pas les gardiens de la paix, hein, ils blessent bien, bien, bien. Et c'est pas que par accident. Il y a qu'à voir les vidéos sorties par Mediapart et Libération cette semaine, tournées par les gendarmes eux-mêmes pendant la manifestation contre les méga-bassines à Sainte-Soline en 2023. Vous savez, c'est quand le ministère de l'Intérieur avait mobilisé 3000 hommes pour protéger un trou. Hein, un trou avec même pas d'eau dedans. Un trou, quoi, avec du lin. Un trou. Au final, il y a eu 200 manifestants blessés, dont 40 graves. Et quand on entend ce que disent les gendarmes, les raisons du carnage sont assez limpides. Un petit florilège. Faut leur tirer dans la gueule. Je compte plus le nombre de mecs qu'on a éborgnés. Baisse ton canon, on tire tendu. Faut les tuer. En pleine tête, dans les couilles. J'en ai couché au moins 4. Un vrai kiff, même à Counter-Strike. Personne ne prend autant de plaisir à massacrer des inconnus. Ces gros lâches, ils sont bien à l'abri à enchaîner les tirs tendus illégaux à l'arme de guerre sur des militants désarmés. Et à un moment, forcément, il y en a un qui craque. J'ai attendu 10 ans de gendarmerie pour vivre ça. Trop de bonheur, trop d'émotion. À mon avis, lui, il s'est craché dans le slibard, ça a coulé jusque dans les Rangers, quoi. Mais c'est normal. C'est normal. C'est normal, les flics et les gendarmes, ils adorent les manifs, ça les change. C'est le seul moment de l'année où ils tirent sur autre chose que des Noirs et des Arabes. Et alors, il y a un moment magique. Alors, enfin, tragique, mais magique. Il y a un cortège de manifestants tout mignons qui arrivent avec des familles, des enfants, des babos sans sarouel, des couronnes de pâquerettes, ambiance champêtre. On est plus sur le public de Trio que sur du Boko Haram. T'as le chef de section qui voit que le danger est réduit. Il dit, on tire pas, hein. Et là, t'entends, ta-da-da-da-da-da-da-da-da. Et le mec fait, putain, mais ils tirent, ils sont cons ou quoi? Mais oui! Mais oui! Et violent, en plus! C'est les deux critères de base pour devenir flic! Et si en plus tu sais compter et que t'as ta carte ORN, tu passes directement brigadier. Non, j'abuse. J'abuse. Une fois, j'ai rencontré un policier de gauche. Si vous aussi, c'est sans doute le même. Alors, d'où vient ce problème de violence récurrente dans la police et la gendarmerie, des agents de terrain, des préfets, du ministère de l'Intérieur, du président de la République, et bien des quatre. Hein, parce que si on y réfléchit bien, il suffit qu'il y en ait un des quatre qui refuse la violence pour qu'il n'y ait pas de violence. Malin. Mais le souci, c'est qu'il n'y a jamais un ministre de l'Intérieur qui a réussi à reconnaître l'existence de violences policières généralisées. Et ça va pas s'arranger. Parce que le nouveau ministre, Laurent Nunez, à propos du carnage à Sainte-Soline, a parlé d'un petit manquement à la déontologie et de gestes qui pourraient ne pas être proportionnés. Après, on s'attendait pas à des miracles. C'est l'ancien préfet de Paris. C'est grâce à lui que les ophtalmos parisiens ont triplé leur chiffre d'affaires pendant les Gilets jaunes. À l'époque, déjà, il parlait de suspicion de violence policière. Et ben, de mon côté, il y a de fortes suspicions que Laurent Nunez soit une grosse cuive à pisse. Mais, présomption d'innocence. On attend l'enquête de l'IGPN. Suspense! Non, bien sûr. Non, ils vont pas se réveiller un matin et admettre que ces institutions sont structurellement brutales, racistes et déresponsabilisantes. Mon enquête ira plus vite. Des mutilations, des meurtres et des mecs qui se filment en train de faire tout ça en se marrant. En fait, la police et la gendarmerie, c'est Daesh avec la sécurité de l'emploi. Merci de m'avoir écouté.
2: Et voilà, c'était Pierre-Emmanuel Barré et ce sketch lui a valu une plainte déposée par le ministère de l'Intérieur, hein, et tout un bad buzz incroyable qui a été repris par l'extrême droite ensuite, car on était bien sûr outrés de ce sketch et qui énonce des vérités et qui est très provocateur en tout cas. Donc Là encore une fois, on est dans une ambiance avec des gens qui sont au pouvoir, qui cherchent à faire le buzz plutôt que de s'occuper des vrais problèmes, notamment par exemple à protéger l'enfance face aux violences qu'elle subit, dont on a parlé dans l'actualité malheureuse ces dernières semaines. Franck, comment t'as trouvé ce petit sketch?
3: Oui, je l'avais pas réécouté avant l'émission, et effectivement, ça illustre, je trouve que ça illustre bien les deux trucs que je disais au départ, c'est-à-dire à la fois, on voit bien le pouvoir que ça a, quoi, l'humour, parce que là, mine de rien, comme tu disais, il déballe tout un tas de vérités hyper fortes, et je pense que son sketch a peut-être eu plus d'impact pour pouvoir dénoncer ces faits-là. En tout cas, il y a sans doute beaucoup plus d'écho que le rapport ou l'étude dont c'est sorti. Mmh. Et de l'autre côté, quand on fait de l'humour, évidemment, il y a des contre-réactions, et il y a des gens qui profitent de ce type d'humour aussi pour faire leur propre petite cuisine. Et c'est ce que le ministre de l'Intérieur a fait sur ce coup-là. Évidemment, il a surfé là-dessus, en s'indignant faussement, en refusant en fait de lui accorder le fait que c'était de l'humour, même si effectivement il énonçait des faits factuels.
2: Ouais, donc cette plainte, on sait pas où elle en est. En tout cas, avant de quitter le monde de l'émission de la dernière, des humoristes de la dernière sur Nova, et de passer à d'autres humoristes, on va passer une petite chanson. Il est 21h28 sur RSF 94.2 FM. La France mène 2-1 contre la Norvège. Le match a l'air animé, mais en même temps, la France mène toujours. C'est pas la peine de partir regarder la télé. Écoutez cette chanson, car cette chanson aussi, ce rappeur qui s'appelle Soli, a fait aussi polémique. L'extrême droite l'a matraqué, l'a doxé pendant des semaines depuis qu'elle est sortie. Et c'est devenu un symbole aussi pour la gauche, pour défendre la liberté d'expression des rappeurs. Et cette chanson a des paroles très intéressantes. Je vous invite à suivre ces paroles tout en mettant votre match de foot sur mute en coupant le son.

0: Voilà, c'était Soli, ce rappeur qui a écrit ce morceau, un facho KO. On va enchaîner, pour vous montrer que notre thématique aujourd'hui pousse un peu les curseurs jusqu'au bout. Hein, l'humour, la chanson, on va essayer de parler de tout ça. Et j'entends déjà les auditeurs nous dire « Oui, mais vous avez pris que des exemples d'humoristes et d'artistes qui poussent tous les curseurs à fond dans la provoque, etc. » Oui. Parce que le thème de cette émission, c'est est-ce que l'humour est-il toujours politique ? J'avais envie de montrer ça par des voix qui sont fortes, qui portent et qui cassent la routine en fait de ce qu'on entend comme humoriste d'habitude, qui vont chercher des propos politiques, qui vont essayer de faire un peu d'éducation populaire aussi sur des sujets et d'avoir des avis tranchés. En tout cas, les avis tranchés, c'est même pas ça quand on veut décrire Mustapha El Atrassi, c'est le deuxième humoriste que je voulais vous présenter. Donc son histoire, elle part de la télé, hein, des grandes audiences chez Ruquier il y a 15 ans, jusqu'à aujourd'hui, absolument plus de télé, absolument plus de show business. Il est que dans ses tournées de théâtre indépendant. Voilà, il a un style trash. Gênant même des fois pour certaines réactions peuvent provoquer des départs de son public hein, en plein théâtre, des gens qui ont quitté son public. Donc j'avais une sélection, mais je vais vous passer la sélection qui a causé une réaction notamment de Marion Maréchal Le Pen etc. Sur ce sketch qui s'appelle pas en fait, c'est un extrait d'un stand-up qui dure longtemps et voilà, qui a provoqué des manifestations de suprémacistes devant ces théâtres et du doxing pour lui.
1: Merci de remplir mes salles, on est ensemble ici, on est unis, et je vous le dis pour la dernière fois, tout le temps qu'on perd à s'insulter entre Marocains et Algériens, c'est du temps perdu à insulter les Gouers. Libérez du temps pour les Gouers, libérez du temps pour les Gouers, libérez du temps pour les Gouers. Votre amour, j'essaie de vous le rendre, tu vois, aux Tunisiens, parce que c'est vrai que fallait que je fasse quelque chose de mon côté. Toi, c'est très risqué ce que tu fais. Vous allez où ? Vous savez ? Mais pourquoi ? En vrai ? T'es Tunisien ? Bah, t'es qui alors ? Et alors ? Hein ? C'est qui ? C'est fou, ça ! Non, mais c'est vrai ! C'est une dinguerie ce qu'on vient de vivre. J'ai fâché les Gouers. On n'est pas mieux là. On n'est pas mieux. Allah. Je veux des you-you, ça se ramène dans la salle ou pas?
2: Ça je veux.
1: Ouah, y a toi Arbeck qui ont récupéré leur place.
0: Voilà, alors ils poussent tous les curseurs à fond, hein. Il exécute exactement, je pense, que ce qu'il pense qu'il y a dans la tête des racistes, c'est-à-dire que il démontre absolument que on sait pas trop s'il est dans le second degré ou dans le premier degré. Il est tout le temps comme ça dans ses sketchs. En tout cas, ça dénonce très très fort et il exécute absolument tous les fantasmes des racistes, notamment à la fin là. Ah, il y a deux Arabes qui ont pris la place des deux Blancs qui sont barrés. C'est super. Est-ce qu'il y a des you-you dans la salle ?
3: C'est
0: extraordinaire.
3: Il pousse encore le curseur derrière. Alors que c'était déjà au max, effectivement. Ouais.
0: Voilà, donc le RN, évidemment, Marion Maréchal Le Pen et tout ça ont récupéré tout cet extrait. Il a tourné en boucle sur CNews, etc. Bon, ça lui a fait du buzz. De toute façon, il s'en fiche. Il remplit ses salles, il n'a pas de problème, il n'a pas non plus de carrière au cinéma, etc. Petite réaction là-dessus, Franck. Ouais, tu trouves que ça va trop loin, ce genre de blague ?
3: Je me pose la question. En fait, on pourrait presque faire, tu sais, un ratio risque-bénéfice. C'est comme pour les assurances, c'est-à-dire le bénéfice, c'est que bien sûr, c'est super d'avoir cet humour complètement lâché. Moi, ça me fait vraiment mourir de rire, ce type d'humour. Puis de toute façon, on va certainement pas censurer les humoristes. D'un autre côté, c'est vrai que voilà, il y a un contexte quand on fait de l'humour et voilà, est-ce que pour 10 rigolos comme toi et moi que ça fait mourir de rire, est-ce qu'il y a 10 voire plus gars du RN que ça ben ouais, puis que ça les renforce dans leur système de pensée. Ça se pose la question. Je sais pas comment effectivement, j'ai pas une position peut-être claire. Peut-être que moi, en tant qu'humoriste, je ferais, si je l'étais, je le ferais peut-être pas, effectivement, dans le contexte actuel. Voilà, ouais. Ce genre de blague. Après, je pense que c'est sain pour une société d'avoir des types comme ça. Tout à l'heure, je crois que tu as passé un extrait d'idées super. Putain, ça fait du bien aussi d'avoir des mecs qui lâchent les chevaux comme ça.
0: Ouais, Ouais, mais en fait, moi, ce que je me dis toujours en écoutant Mustapha El Atrassi et les autres, c'est que, ok, c'est trash, mais la haine des haineux qui elle existera de toute façon sans ces sketchs. Cette haine-là, elle existe. Le racisme, il est dans la société. Et en fait, l'humoriste qui est là, il pousse les haineux à réagir, mais leur haine, elle est là de toute façon. Donc, c'est un peu comme ça, moi, j'essaie de voir un peu les choses et je me dis que, au final, des fois, je me délecte de me dire que ça a énervé un raciste, tu vois. Parce que, des fois, malheureusement, je me nourris pas de ça, mais en fait,
3: non, mais
0: je me dis
3: bon. Il y a un côté jouissif à embêter ceux dont on ne partage pas du tout les idées, bien sûr.
0: Je sais mais que ça va l'emmerder d'écouter un humoriste arabe dire, enfin, français arabe dire, arrêtez de nous faut qu'on fasse du temps pour insulter plus les guers, quoi.
3: Ouais. Et donc, les blancs, quoi. Ça m'a fait beaucoup rire avec ça. Ouais, donc pour toi, ça rajoute pas de l'huile sur le feu, quoi. C'est le feu est déjà là de toute façon. Et ouais.
0: Ouais, je pense que ça permet de révéler des débats qui sont là dans la société et qui sont souvent cachés dans les ambiances feutrées des humoristes habituels, des médias mainstream, etc. Et en fait, c'est Mustapha El Atrassi et d'autres qui sont pas dans les circuits médiatiques habituels, qui passent pas la télé, qui font pas les festivals, qui font leur truc à eux, etc. Ben, ils permettent de révéler des choses justement par des blagues hyper, voilà. Didier Super. On va écouter Didier Super. Ouais. C'est un autre exemple, dans un autre angle.
2: J'ai pas la sensation de faire l'unanimité. Attention, j'ai bien dit à mort les racistes, à mort les intolérants, ça va pas de problème. Mais sauf des fois seulement quand on peut pas faire autrement, oui ou non? Oh, hey, arrêtez d'être hypocrite. Écoutez votre cœur. Quand vous entendez racisme, qu'est-ce que vous voyez? Vous voyez arabe. Dis arabe. Tiens, si t'en as à côté, toi dis arabe en le regardant, tiens, ça fait du bien. Hein? Non. Et essayez de penser à tous ces arabes. Ah, j'adore. Quand on découvre, c'est spécial. Hein? De ces arabes qui se gênent pas pour faire la cour à nos belles blondes. Ouais, n'empêche qu'on peut se lever de bonheur pour faire pareil avec leurs sœurs. Ah, ah, ah. Et peut-être que les juifs. Non, celle-là, je l'ai bossée. Hein. Au millimètre. Et puis peut-être que les juifs, on les trouvera encore plus sympathiques quand déjà ils feront un effort pour accepter toute forme de critique. Et par contre, j'ai enlevé au niveau de l'aspect génocidaire de certaines politiques, sinon je trouvais que c'était lourd. Et les Chinois sourient tout le temps, comme ça on sait jamais ce qu'ils pensent, alors qu'ils ne pensent qu'à mettre à genoux l'économie de la France, quand on voit que chez eux pour 3 sous, on se vide les couilles dans du bas âge. On a fait le plus gros. Non, mais j'ai vu le slogan dans le métro, j'ai fait son débat. Astra la même nos propres putes, ils vont nous les foutre au chômage. J'ai pas la sensation.
0: Non, alors.
3: Ouais, non, j'adore vraiment ce passage-là en particulier parce que, voilà, parce qu'il est, dans l'émission quand même la dernière. Et le Didier Super, là, il est tellement en roue libre, en fait, que même des mecs comme Emmanuel Barré, il arrive à les gêner, hein, sur la vidéo. Tu le vois bien, il commence doucement en faisant rire, donc, sur les racistes. Et puis, petit à petit, c'est là où il s'amuse, quoi. C'est qu'il retourne le truc, il se met à rire des gens qui sont pas racistes. Et en fait, ça monte comme ça en crescendo et il finit en fait sur un couplet qui est vraiment, bon, on l'a entendu, hein, pour le coup, c'est assez limite. Et moi, d'ailleurs, moi-même, je me souviens d'avoir entendu ça et d'avoir eu un petit peu presque honte d'en rire, tu vois. Ouais. C'est vraiment une super manière, je trouve, que une Didier super manière, bien sûr, d'aborder la question fondamentale, jusqu'où on peut aller en matière d'humour, quoi.
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0: Et oui, on va passer à une troisième partie et on va parler de Coluche. On va revenir un petit peu sur d'autres humoristes. On va sortir des actuels. Donc, Coluche, c'est quand même le premier humoriste hein, sur, qui a fait de l'humour sur le personnage bête raciste. Hein, avec son sketch, c'est l'histoire d'un mec normal, blanc, quoi. C'est toi qui m'avais fait rappeler ce fait, en fait.
3: Ouais, ouais, après, il faut regarder ça plus sérieusement pour voir si c'est vraiment le cas. Mais il me semble, en tout cas, que dans ce premier sketch donc, qui le rend célèbre, comme tu disais, c'est l'histoire d'un mec. Là, c'est vraiment une des premières fois où, effectivement, un type fait rire en incarnant un personnage qui est bête et qui est raciste, quoi. Et c'est vraiment nouveau pour l'époque. Et ça revient vraiment à nouveau sur ce que je disais au début, que quand t'arrives à faire marrer comme ça sur l'attitude d'un mec qui est crétin et voilà, qui est raciste, bon, bah après, peut-être qu'au bistrot, c'est plus dur de sortir des idées qui, en fait, au fond, tournent autour de la même idée, quoi. Qu'être blanc, franchouillard, c'est ça la normalité et que les autres sont tous des anormaux.
0: Alors on va écouter un premier sketch pour se faire une idée. C'est le sketch sur le CRS arabe.
5: Si je te dis police, j'aime bien, toi. Je te dis même la gendarmerie, toi, j'adore, toi. Bon, j'ai peut-être une légère préférence pour les CRS, mais d'habitude, ça se voit pas, tu vois. Je veux dire, c'est vraiment... Hein ? Non, il en faut. Oui, mais je dis pas... En tout cas, il y en a, quoi. Oui, non, mais c'est bien, c'est bien. Non, je dis, on a tort de s'énerver, quoi. Je veux dire, c'est... Oui, puis il n'y a pas à se laisser emmerder, c'est ça. T'as pas à te laisser emmerder par un mec dans les bistrots, quoi. Non, mais si y a un mec qui t'emmerde, tu fais fermer sa gueule. Exactement, oui, non, mais... Même moi, ouais, d'accord. Que je ferme ma gueule, ouais, d'accord, ben je ferme ma gueule, alors, d'accord. Ouais, ouais. Non, parce que... je ferme ma gueule. Parce que je t'explique, parce qu'il y a des mecs, tu leur dis ferme ta gueule, ou un mec qui a pas des chiottes. Moi, tu me dis ferme ta gueule, hein? Complètement, oui. Je ferme complètement, oui. Non, je dis ça ferme pas le bistrot, je vais rester un peu. Pas pressé de semaine. Juste tout à l'heure, faudrait que j'aille changer mes poissons d'eau. Il n'y a pas le feu au bocal. Hein. C'est joli la musique. Un monsieur qui chante, une dame. Oh ben c'est joli quand même. Moi je dis on a tort de s'énerver parce qu'en fait tous les hommes sont frères. Je veux dire, par exemple, devant Dieu, par exemple. Oui, mais les dieux entre eux doivent être frères. Hein. Et tu parles tout ça, ça mange à la même cantine. Hein. Non ? Ah ben je croyais. Ça s'est plutôt réchauffé qu'hier. Non, Non, je veux dire, tu prends quelque chose ?
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0: On continue sur Coluche qui s'est fait les anciens combattants parce que c'était un grand pacifiste et là on va entendre un peu un extrait à la télé où il s'explique de ces blagues provocatrices qu'il a fait aux anciens combattants.
7: Vous êtes ancien combattant, vous venez du Mans spécialement pour...
8: Ancien combattant, c'est pas grave, c'est pas fait pour durer.
9: Écoute-moi pas, toi qui étais griffeton toi. Hein?
7: Alors, monsieur...
9: T'as jamais été griffeton toi, non?
8: Si, monsieur, j'étais...
9: Bon, ben écoute-moi, gars. Je te parle au nom des 1 500 000 morts de 14-18. Quand tu vas insulter.
8: Je n'ai tué personne, j'ai pas tué. Ah, monsieur, je m'excuse. Mais ça va pas, non?
0: Alors, monsieur, il se lève et il a un pic d'eau qui balance au public.
10: Bonsoir, madame. J'aimerais savoir pourquoi vous avez traité les anciens combattants de cons.
7: Oui.
10: Papa est un ancien.
7: Vous savez, les anciens combattants ne sont pas tous cons. Leurs parents ont des responsabilités aussi, hein? J'ai traité les anciens combattants de cons, effectivement, madame. Je sais que c'est mal, mais c'était surtout pour provoquer une réaction. Parce que moi, je trouve personnellement, qui n'ai pas fait la guerre, Moi, je considère que c'est une chance, mais d'autres pensent le contraire, probablement. Oui. En tout cas, moi, je pense que j'ai une chance de ne pas avoir fait la guerre. Aujourd'hui, il n'y a pas longtemps, on vient de fêter le 40e anniversaire de la fin de la guerre. Et je voudrais savoir quand est-ce qu'ils vont nous lâcher les noix avec leur guerre qui est finie depuis 40 ans. Merde.
0: Et voilà, on a remonté dans le temps avec Coluche, ce Coluche pacifiste antimilitariste à fond les ballons. On entend que cette manière de critiquer ouvertement les militaires, notamment parmi les humoristes mais ailleurs, a quand même bien disparu aujourd'hui, j'ai l'impression. Et je pense que dans le discours de l'époque, je pense que dans le discours de l'époque, la question pacifiste et antimilitariste était beaucoup plus répandue qu'aujourd'hui, où il y a un consensus un peu sur l'armée, c'est bien. T'en penses quoi, toi?
3: En tout cas, je me souviens qu'à l'époque, ça avait fait scandale. Et d'ailleurs, on le voit dans les réactions déjà du public. Mais après cette émission-là, il s'était fait allumer également. Parce que d'ailleurs, c'est marrant. Hein, c'est vraiment. Donc, on est au début des années 80, je pense. Et donc, il y a encore des anciens combattants de la première, effectivement, qui sont encore vivants, qui sont encore là et qui représentent un poids. Et je crois que c'était cette confrontation. Qui était sans doute mal préparé, c'est-à-dire entre alors là dans l'extrait ça s'entend pas trop, mais si je me souviens bien en fait c'est un vieux monsieur qui a plein de médailles, c'est un combattant, c'est un mec et c'est vrai que Coluche va peut-être un peu loin, je crois qu'à un moment il leur arrache des médailles ou non il lui donne des médailles, il dit tu veux des médailles, tiens je t'en donne moi des médailles, tiens, il lui jette dessus un peu,
0: il est en face de lui, il y a du public aussi, mais il est en face de lui, il est littéralement habillé en clown. Y a un moment où il se lève, il fait semblant d'être outré parce que dit le militaire, en fait, il arrose les gens avec de l'eau comme un clown, quoi, vraiment.
3: Ouais.
0: Et il a des coups de la couleur dans les cheveux. Enfin, c'est vraiment une scène assez marrante de clownesque à fond.
3: Ouais, c'est cette confrontation entre le sérieux et oui, bien sûr, tout le respect qu'on peut avoir pour un ancien combattant, et en même temps, le côté clown, comme tu dis, ça illustre à nouveau. Voilà, on peut rire, c'est le fameux, on peut rire de tout, mais peut-être pas avec n'importe qui. Et là, ce jour-là sur le plateau, de toute évidence,
0: ouais,
3: il a rigolé avec
0: des
3: gens qui n'avaient pas envie de rire.
0: Ouais, lui, le mec parle de 1 million 5.
3: Ouais,
0: morts,
3: tu vois.
0: Et son propos à Coluche, il est quand même éminemment politique, parce que ce qu'il rappelle, ce qu'on entend dans le fond, même de sa réponse à l'auditrice qui appelle au standard pour lui dire hey, « Pourquoi vous avez traité les anciens combattants de cons ?» Au-delà de la provocation de « Les parents sont aussi responsables d'être cons », ce qu'on entend dans son discours, c'est que en fait, toute guerre,
3: c'est la guerre
0: ne sert à rien.
3: Ouais, ouais.
0: Vraiment, toute guerre ne sert à rien. Et donc, c'est vraiment un propos pacifiste politique. Là où je pense qu'à l'époque, Coluche était entraîné dans des polémiques pourries, quoi, comme aujourd'hui. C'est-à-dire qu'on n'est pas allé chercher le truc, puis on est passé à autre chose, quoi.
3: Oui, voilà, un truc pareil. T'imagines aujourd'hui, quoi, ça ferait le buzz sur le net de partout.
0: Ouais.
3: Il serait obligé de faire une déclaration publique pour s'excuser. Enfin, tu vois, ça aurait été. Oui, effectivement, là, c'était juste une émission d'un plateau de télé que les gens n'ont pas eu. Et même ça, je te dis, ça faisait. Je me souviens que ça faisait fait. Ça fait quand même du bruit. Ouais.
0: Et donc, Coluche n'a pas été cancel, comme on dit, c'est-à-dire qu'il n'a pas été plus invité sur les plateaux. Malgré tout, sa carrière a continué, etc. Aujourd'hui, on a quelque chose d'un phénomène beaucoup plus pervers, c'est que certaines humoristes vivent carrément des annulations de leur job, de leur contrat. Et c'est le cas notamment de Blanche Gardin, qu'on aime bien. Comme elle a dit publiquement en fait qu'il faudrait arrêter de massacrer des Palestiniens après le 7 octobre et que quand même, enfin. C'est un génocide qui est en cours. Elle s'est faite complètement blacklistée. Hein. Elle a perdu des rôles. Elle a été forcée de carrément réduire son train de vie, changer d'appartement, je sais pas quoi. Donc, on l'entend là dans un des sketchs qui lui a valu vraiment d'être blacklisté depuis 2024.
11: Oui, je m'appelle Blanche.
12: Bonsoir, Blanche.
11: Merci. Donc oui, je m'appelle Blanche et puis depuis le 7 octobre, je suis antisémite.
12: On applaudit, bravo. Bravo Blanche, bravo.
11: ça m'a...
13: Oui, oui.
11: Ça m'a rendu vachement triste.
13: Mais oui, alors...
11: d'apprendre que j'ai... Parce que moi, je viens d'une famille de gauche.
13: Voilà, alors, famille... t'inquiète pas, Blanche, ici, tu es dans une safe place. Ici, personne ne te jugera, car ici, on est tous antisémites. Pas vrai, les copains?
11: Ça me rassure, c'est cool. Parce que vraiment, ça m'a foutu le cafard, vraiment.
13: Oui, mais laisse, alors t'inquiète pas, parce que c'est une chose dont on se guérit très très vite. Ouais. Tu vois, par exemple, Blanche, cette chaise vide.
11: Ouais.
13: C'était la chaise de Jordan. Et Jordan, il n'est plus là, il est guéri. Parce qu'il n'est plus antisémite.
11: Ok.
13: On peut applaudir Jordan Bandela pour son parcours. Comme toi.
0: Ah, c'est beau les spectacles. C'est beau les spectacles, on peut huer Jordan Bandela.
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0: Et oui, il est 21h51, la France mène 3 à 1 contre la Norvège à la Coupe du Monde de la FIFA.
3: On est bon là.
0: Donc rien ne sert d'aller voir le match, continuez à nous écouter. On est encore là pour une 9 minutes avant de rendre l'antenne pour la fin de cette première saison. On a commencé en septembre dernier, et là on fait une pause et on se retrouvera en septembre prochain. En tout cas, d'ici là, vous nous contactez quand vous voulez sur Instagram, Radio Papote, le compte. Vous pouvez nous réécouter toutes nos émissions qui seront rediffusées aussi pendant l'été sur l'antenne de Radio Saint-Fé. Mais tous nos podcasts sont disponibles sur YouTube, Apple Music, Spotify, etc. Et, ou votre application de podcasting préférée, je le rappelle. Franck, on a parlé de Blanche Gardin. Mm. On vient d'écouter Blanche Gardin qui, en fait, depuis a vécu un arrêt total quasiment de sa carrière, hein, suite à ses prises de position. Là, on est dans un sketch avec Émeric Lomprey où elle fait une espèce de groupe d'alcooliques anonymes qui viennent se traiter en fait de leur antisémitisme, parce qu'on les accuse d'antisémitisme, parce qu'ils disent qu'il faut arrêter de massacrer les enfants, en fait. Ouais. Ça...
3: Oui, oui, c'est vrai que au regard de ce qu'on a discuté juste avant sur Coluche, on voit qu'effectivement l'humour a peut-être moins de place dans la société. Enfin, je pense qu'il est toujours là, mais qu'en tout cas, il est plus rapidement jugé, avec des conséquences fortes. Ça avait commencé. Bon, il y a le cas Dieudonné, hein, dont on n'a pas parlé. Voilà, qui a été aussi un cas très fort. Alors dans l'autre sens, j'ai envie de dire, hein, c'est-à-dire que ça m'a pas attristé, bien sûr. Voilà, de voir Dieudonné disparaître, mais ça pose la question, effectivement, de jusqu'où on peut aller, comment, dans quel sens. On voit bien le cas Dieudonné intéressant parce que quand même, on voit quand même la différence entre faire de l'humour au second degré ou de l'humour qui fait semblant d'être au premier degré, mais c'est pour dénoncer le propos qu'on est en train de mettre en avant, et ce qu'a fait Dieudonné, c'est-à-dire de petit à petit dégénérer, partir sur des trucs, s'acoquiner avec des mecs clairement qui soutiennent les thèses de ce qui n'est plus du coup de l'humour de second degré.
0: Ouais.
3: Du coup, ça devient ce que tu es en train de dire.
0: Oui, il y a bien sûr ça qui est utilisé notamment par les soutiens de la politique d'Israël pour dire, vous voyez, Blanche Gardin, c'est Dieudonné. Là où Dieudonné, on sait que avec ses sarcasmes et ses sous-entendus, on sait que son propos a un fond antisémite réel. Mmh. Là où on sait que mélanger Blanche Gardin et Dieudonné dans un même saladier, ça ne marche pas. Mais en tout cas, ceux qui s'opposent à l'expression libre d'opinion, notamment sur la politique d'Israël, vont utiliser toujours ça et cette ambiguïté qu'on appelle le confusionnisme, hein, tout simplement. Hein, on fait de la confusion partout, tout le temps. Les vrais antisémites sont les faux antisémites sont les vrais antisémites. Au final, on ne sait plus du tout où on en est. L'accusation d'antisémitisme n'a plus aucune valeur. Malgré tout, elle devrait en avoir une très forte. Elle devrait être utilisée avec beaucoup de parcimonie, parce que c'est quelque chose de très, très, très sérieux. En tout cas, voilà, on a cet exemple de Blanche Gardin, et je voudrais, pour finir, rembobiner et revenir à des proches, dans ce parallèle, des proches qui était connu aussi pour ses blagues très très acerbes et ses sketchs très très acerbes.
3: Oui, c'est un précurseur aussi de ce côté-là, avec son fameux sketch.
0: Celui-là, je vais vous le passer.
3: Ah, tu l'as, super. Ouais. Je savais pas que tu l'étais.
14: Donne-lui tout de même un slip, dit mon père.
0: Ça, c'est la fin du premier.
14: Qu'est-ce qui se passe? Tu me dis que... Mais non, je vais demander... Hein? Bon, non, enfin, quand même, c'est bon. Je vais quand même voir. On me dit que des juifs se sont glissés dans la salle. Vous pouvez rester. N'empêche qu'on ne m'ôtera pas de l'idée que pendant la dernière guerre mondiale, de nombreux juifs ont eu une attitude carrément hostile à l'égard du régime nazi. Il est vrai que les Allemands, de leur côté, ne cachaient pas une certaine antipathie à l'égard des juifs, mais enfin, ça n'était pas une raison pour exacerber cette antipathie en arborant une étoile à sa veste, pour montrer qu'on n'est pas n'importe qui, qu'on est le peuple élu. Et pourquoi j'irais pointer au vélodrome d'hiver? Et qu'est-ce que c'est que ces wagons sans banquette? Et j'irai aux douches si je veux.
0: Ouais, voilà. Donc c'est Desproges, Pierre Desproges, hein, décédé aujourd'hui. Et on a fait ce parallèle parce qu'on a parlé de Blanche Gardin juste avant. Pour finir, Franck.
3: Oui, non, là, effectivement, je ne l'avais pas réécouté depuis. Oui, tu as raison. C'est vraiment là, on entend vraiment une parole qui passerait plus difficilement que maintenant, aujourd'hui. En fait, le problème, ce n'est pas les sketchs. Je crois que la nature des sketchs, des gens qui font ce type de sketch en roue libre, on en a déjà eu et il y en a encore toujours maintenant. Et le problème, ce qui fait la différence, c'est le traitement médiatique que tu disais avec cette caisse de résonance, ce côté écho, ce côté reprise, comment tu appelais ça, le transformisme,
0: le confusionnisme.
3: Le confusionnisme.
0: Ouais,
3: ça me confuse moi-même, tu vois.
0: Ouais, c'est ça.

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1: Merci d'être resté avec nous. On arrive à la fin de cette émission. On est très content d'avoir partagé cette saison 2025-2026 avec vous. On se prépare une émission à la rentrée. Ça sera le deuxième vendredi de septembre, qui sera le 11 septembre. Triste date, mais en tout cas, on sera notamment sur la grille, peut-être à 20h l'année prochaine, pas à 21h. En tout cas, on vous prépare une émission pour commencer cette saison qui sera vraiment axée sur, je pense, la campagne électorale présidentielle. On va beaucoup parler des thèmes les uns après les autres. On va essayer de se renseigner sur les programmes et notamment le 11 septembre, l'émission du 11 septembre, on va la consacrer, c'est un peu un hasard du calendrier, hein, à la politique étrangère dans les programmes électoraux des candidats, des candidates. Et aussi se focus sur la question de l'Orient, de la politique étrangère en Orient, avec l'Iran, l'Irak, la Syrie, la Libye, le Liban et la Palestine aussi. Franck, un dernier mot pour cette émission.
2: Vaste sujet. C'est sûr que là, il va falloir qu'on potasse. On va potasser tout l'été. Hein. Je crois qu'on n'a pas le choix là.
1: Et oui, en même temps, on va garder cette spontanéité, essayer d'inviter des nouvelles personnes. Donc. L'année prochaine, on va essayer d'inviter et de faire venir au micro des personnes qui ont réfléchi à des sujets, qui s'intéressent à des sujets, que des sujets passionnent. En tout cas, je vous remercie. Merci Franck d'avoir passé cette heure avec nous. La France est toujours 3-1. Je vous souhaite une bonne soirée et en tout cas, on se retrouve à la prochaine en septembre. Bel été à tous. Merci d'avoir écouté Radio Papote.
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Merci beaucoup. C'est une autre chanson alors.

0: Merci d'un cœur.
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